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4: Le Grand Prix international de cyclisme d'Isberg près de Béthune dans le Pas-de-Calais est un des plus grands événements de cyclisme en France et dans la région. Le 20 septembre prochain, ce sera la 80e édition avec cette année un nouveau président, Antoine François. Avant de nous annoncer le programme de ce Grand Prix d'Isberg 2026, il nous parle de lui et de sa passion pour le vélo.
5: Moi, j'ai un parcours de coureur tout d'abord, à partir de l'âge de 16 ans. Où j'ai fait mes premières armes dans la Somme, puis en Normandie. J'ai un parcours aussi d'entraîneur, puis de directeur sportif dans différentes structures, et également aussi de formateur d'entraîneur au sein du comité des Hauts-de-France. Et puis j'ai eu l'occasion aussi d'aller au Japon dans ce cadre.
4: Ça fait déjà un beau CV, et c'est pour ça qu'aujourd'hui vous êtes devenu donc président du Grand Prix d'Isberg depuis avril dernier. Ça a été, c'était donc Jean-Claude Willems qui l'a été pendant plus de 10 ans, et il vous a passé le flambeau pour cette 80e édition cette année 2026. On peut aussi parler de cette rencontre avec Jean-Claude et comment ça s'est fait le fait que vous soyez devenu président.
5: Eh bien, ça s'est fait lors d'une campagne au niveau du comité des Hauts-de-France pour faire partie du conseil d'administration. Donc, nous nous sommes rencontrés. Et puis, Jean-Claude, je sais qu'à l'époque, cherchait un successeur. Et je crois que il a cru savoir que je pourrais faire l'affaire. Et donc, nous avons fait connaissance, bien évidemment. Et puis ensuite, avant de m'engager, je voulais savoir... dans quelle association j'allais m'engager, parce que c'est une grande responsabilité. Il y avait aussi le souci du fait que je ne sois pas de la région, de pouvoir assumer. Donc, je dirais comme ça a matché, mais bien, je me suis engagé dans le cadre de sa succession.
4: Vous connaissiez forcément déjà le Grand Prix d'Isberg, ça symbolisait quoi pour vous ?
5: Bien, le Grand Prix d'Isberg, c'est tout simplement, pour moi, une des plus belles courses du calendrier français. Le palmarès parle pour cette course. Qui a une très grande notoriété dans le milieu du cyclisme en particulier, et puis aussi, je pense, pour les non-connaisseurs. C'est une course qui représente beaucoup au sein du calendrier français.
4: Et cette année, donc, à peu près le même programme avec quand même quelques petits changements à souligner, puisque déjà il y a une restriction de budget pour vous. Alors comment ça fonctionne déjà ? Comment ça se chapeaute ce Grand Prix d'Isberg ?
5: Alors la grande restriction budgétaire pour laquelle ça a une incidence, c'est le fait qu'on n'organise pas non plus encore cette année la course féminine. Je dirais que c'est là la plus grande coupe budgétaire qu'on a pu effectuer. Pour le reste, la course restera à certains points de vue identiques aux précédentes éditions, ne serait-ce que du point de vue des équipes et aussi des points de vue des infrastructures et des animations. Même je dirais qu'il y en aura certainement un petit peu plus que les éditions précédentes. J'ai envie de dire que même si on est dans un contexte économique qui est compliqué, et pas uniquement pour les associations, on aura une édition qui sera à la hauteur des éditions précédentes.
4: Et pourquoi cette restriction de budget ?
5: D'abord, il y a eu des coupes un petit peu budgétaires, d'un point de vue de partenaires, parce que c'est compliqué. Mais je tiens à souligner tout de même que nos partenaires institutionnels restent fidèles et justement nous épaulent, en particulier la ville d'Isberg, que je remercie par l'intermédiaire de son maire et puis de son équipe municipale, ainsi que les agents techniques de la ville qui nous soutiennent beaucoup et qui sont à nos côtés. Il y a aussi également la communauté d'agglo, le département, la région qui sont à nos côtés, et voilà, qui permettent que le Grand Prix d'Isberg reste ce qu'il est.
4: Donc vous l'avez dit, pas de course féminine cette année comme ça a été le cas l'année dernière. Ça avait été mis en place depuis quelques années par l'ancien président du Grand Prix d'Isberg, Jean-Claude Willems. Et puis parmi les changements, vous ne faites plus donc partie des épreuves de la Coupe de France de cyclisme. C'était le cas depuis 1992. Donc ça, c'est quand même un changement historique.
5: Oui, c'est vrai également, c'est un changement historique et ça fait partie, j'ai oublié de le préciser, des coupes budgétaires que nous avons prises. Mais j'ai envie de dire que oui, en effet, le Grand Prix d'Isberg était une course fondatrice de la Coupe de France. Donc je veux dire que d'un point de vue-là, c'est un petit peu un crève-cœur pour certainement les anciens dirigeants et aussi pour moi-même. Mais j'ai envie de vous dire que ça n'a eu aucune incidence sur le plateau ni sur ce que représente le Grand Prix d'Isberg. Ce n'est pas parce que le Grand Prix d'Isberg n'est pas Coupe de France que les coureurs n'auront pas envie de venir au Grand Prix d'Isberg. Afin d'obtenir cette course à leur palmarès.
4: Et ce sera encore un spectacle magnifique à découvrir parce qu'on est là pour voir les coureurs, mais aussi pour voir la caravane publicitaire. D'ailleurs, il y aura à peu près combien de coureurs ? Est-ce qu'on a des chiffres à donner
5: pour
4: cette nouvelle édition ?
5: Pardon, au niveau du peloton, on sera environ à 130-140 coureurs. On a des têtes d'affiche qui sont d'ores et déjà intéressantes aujourd'hui.
4: On peut les citer.
5: Olaf Coy est annoncé. Qui est hollandais et qui vient de gagner une étape du Tour et qui est le tenant du titre de l'épreuve. Donc on aura aussi également le vainqueur de l'édition précédente, Armand De Kline, qui vient également de défendre, qui vient reprendre sa couronne.
4: Et puis, ce qui change légèrement, alors il y a toujours un parcours de 201 km, mais par contre, l'année dernière, le circuit passait par 38 communes aux alentours d'Isberg. Là, on est à 14. Pour quelle raison ?
5: Aussi également pour restrictions budgétaires, parce que la sécurité a un coût important. C'est un coût important à supporter au niveau du Grand Prix d'Isberg. Donc ce choix a été fait pour que économiquement on puisse faire ces restrictions nécessaires. Et puis l'intérêt aussi, c'était d'avoir plus de passages sur la ligne et de permettre justement que les gens peut-être puissent bénéficier de la ligne d'arrivée plus longuement dans la journée.
4: Et le Tour passera donc par des communes comme Amand-Artois, L'Espèce ou encore Bourec. Et le Tour, on l'a dit, ce n'est pas que les coureurs, c'est aussi la caravane publicitaire à ne pas manquer. Et les animations à côté, il y a toujours le village d'animation de la communauté d'agglomération Béthune-Bruay. On peut citer quelques animations qui seront proposées le jour J.
5: Oui, donc on aura un parcours ludique que les gens pourront emprunter pour sensibiliser aux mobilités douces et aussi à l'intérêt au niveau de la santé. On aura un photoboot, on aura des vélos smoothies, on aura également des animations pour les enfants qui seront proposées avec différents jeux. Il y aura aussi la fanfare municipale qui sera présente. Donc voilà, il y aura le village de la communauté d'agglomération aussi avec nos partenaires qui seront présents et qui pourront animer des jeux pour distribuer des goodies aussi également. Je voulais préciser que aussi ce qui est important à savoir, c'est que la caravane partira avant la course. Donc il faudra être présent bien en amont pour bénéficier de la caravane. Mais ensuite les personnes de la caravane, en fait, pourront aller sur les villages et pourront continuer les animations et les distributions de goodies.
4: Il y a la fan zone aussi, ça s'était mis en place il y a quelques années, donc sur le parking du stade Basly, où on pourra admirer aussi le Grand Prix sur un écran géant. Et on attend combien de personnes à peu près comme chaque année ?
5: Généralement, c'est entre 2000 et 5000 spectateurs, alors tout dépend bien évidemment de la météo, bien souvent.
4: Et vous, en tant que nouveau président du Grand Prix d'Isberg, qu'est-ce que vous attendez de cette 80e édition et qu'est-ce que vous comptez apporter aussi ?
5: Déjà, en termes de responsabilité, ce que je souhaite, c'est que cette édition se parle normalement d'un point de vue du déroulement de la course et puis de l'organisation. Ce que je souhaite, c'est qu'on ait une belle course, un beau vainqueur et puis que le public puisse profiter de toutes les animations que nous aurons. Et puis, dans l'optique de passer une belle journée dans le cadre d'une fête populaire.
4: Venez donc nombreux le 20 septembre prochain pour assister à la 80e édition du Grand Prix d'Isberg. Vous aurez toutes les infos sur le programme de la journée sur gpisberg.com. 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

0: Saint-Amand-les-Eaux, un drôle de train longe le canal de la Scarpe dans un cadre bucolique. Il s'agit du chemin de fer à vapeur de la Scarpe, restauré, entretenu et animé par des bénévoles passionnés de l'amicale amandinoise de modélisme ferroviaire et de chemin de fer secondaire. Une association qui fait revivre le passé ferroviaire avec d'anciennes locomotives et wagons. Visite et explication en commençant par le président de l'association.
1: Oui, bonjour, je suis Frédéric Van Wimbeck, président de l'association qui anime le chemin de fer à vapeur de la Scarpe à Saint-Amand-les-Eaux.
2: Ça fait longtemps que ça existe, l'association pour le chemin à vapeur.
1: Alors, l'association existe depuis 1985, mais nous roulons avec des trains à vapeur depuis 2003.
2: Et comment ça s'est fait d'avoir cette association, restaurer des anciennes locomotives et les faire rouler là à Saint-Amand-les-Eaux?
1: Alors nous étions une équipe de passionnés, de jeunes passionnés à l'époque, et nous avions un projet de réaliser un chemin de fer touristique sur Saint-Amand. Et donc nous avons trouvé un bâtiment qui appartenait aux voies navigables et qui servait à l'entretien des tracteurs de halage. Et donc nous avons fait une convention avec les voies navigables pour poser de la voie le long de la Scarpe. Et nous avons créé entièrement donc ce réseau de voies ferrées donc depuis ce bâtiment jusqu'au centre-ville quasiment de Saint-Amand.
2: Alors là où on est ce bâtiment, qu'est-ce que c'est exactement?
1: Alors ici actuellement c'est notre dépôt atelier, c'est-à-dire c'est ici qu'on remise notre matériel, qu'on l'entretient, qu'on le restaure. Et avant c'était donc dédié aux tracteurs des voies navigables, mais nous avons reconverti ce bâtiment en bâtiment ferroviaire maintenant.
2: Pour nos auditeurs et auditrices, vous pouvez retracer le parcours que fait le train, parce qu'ici on est au terminus, hein, au dépôt. Donc comment ça se passe quand on vient ici, on prend le train en tant que voyageur?
1: Alors le départ se fait donc à la gare des Amaïdes, ça se trouve chemin des Amaïdes à Saint-Amand-les-Eaux. C'est proche du centre-ville, à peu près à 500 mètres du centre-ville, à côté du pont-levis. Donc les gens prennent leur billet soit sur place. On a un ancien wagon des tramways de Valenciennes, donc qui date de 1911 lui aussi, qu'on a restauré et qui nous sert de bureau de vente des billets. Donc on amène au premier train et qu'on reprend le soir, on ne laisse pas sur place. Et donc peuvent acheter leurs billets sur place, ou alors on a une billetterie en ligne qui permet d'acheter les billets à l'avance via Internet.
2: Donc ensuite, ils arrivent au terminus ici pour la buvette et ils repartent ensuite au point de départ,
1: c'est ça ? Voilà, c'est ça. Donc les gens peuvent descendre du train pour dégourdir un peu les jambes, pour profiter de la buvette, pour visiter un petit peu nos installations, le temps que le train fasse la manœuvre pour se préparer pour le retour.
2: Alors ça demande pas mal d'entretien, tout ce matériel ?
1: Alors ça demande beaucoup de temps, beaucoup d'entretien. Ce sont des vieilles locomotives, puisque la locomotive à vapeur la plus ancienne date de 1911, l'autre date de 1917. Donc oui, il y a beaucoup, beaucoup de temps à passer sur l'entretien, oui.
2: Et vous êtes nombreux, mécaniciens, à être bénévoles pour tout ça, entretenir ?
1: Alors nous sommes une trentaine de membres dans l'association, avec on va dire une douzaine, entre 12 et 15 membres qui viennent activement s'occuper de nos locomotives et aussi pour conduire les trains, accueillir les voyageurs, vendre les billets, etc.
2: Et il y a pas mal de dates de circulation, j'ai vu, hein, là pendant l'été ça tourne bien, il y a même les journées du patrimoine ou durant les fêtes de Noël.
1: Oui, donc nous roulons donc avec des trains réguliers de mai à septembre. Donc la fin de saison, c'est justement les journées du patrimoine. Nous faisons des trains spéciaux à Noël, à Pâques aussi, des trains avec des chasses aux œufs pour les enfants. Et nous faisons aussi des trains à la demande, c'est-à-dire que des groupes de personnes, j'allais dire personnes âgées, mais pas que, hein, des groupes de, où des, on a eu récemment des passionnés de voitures anciennes, etc., qui font des rallyes ou des choses comme ça, qui viennent, qui louent un train juste pour eux à la date de leur choix et voilà, qui prennent le train vapeur ou diesel selon leur demande.
2: Donc oui, là voilà, l'association peut avoir des revenus grâce à ça et grâce aux gens qui viennent là, qui prennent leur place. Il y a aussi des subventions, des choses comme ça.
1: Alors évidemment, les voyageurs sont notre principale source de revenus. Nous sommes aussi aidés par la ville de Saint-Amand-les-Eaux, aidés financièrement et matériellement, et nous sommes aidés par le département du Nord financièrement, et ensuite des dons qui viennent aussi de mécènes ou de particuliers ou de mécènes qui nous aident par des dons.
2: Et d'ailleurs, ça coûte combien la place là, pour pouvoir venir faire un tour avec la locomotive ?
1: Alors, un adulte, le tarif plein, c'est 6 euros. Un enfant, c'est à partir de 3 à 12 ans, c'est 4 euros. Et nous avons une convention avec les thermes de Saint-Amand et l'office de tourisme de la Porte du Hainaut, et nous proposons des réductions de 10% pour les curistes.
2: Ah oui, il y a pas mal de gens qui viennent en cure, ça, qui profitent alors là, voilà, pour venir.
1: Voilà, exactement. Les gens qui viennent en cure cherchent des activités à faire, donc notre train est l'une d'entre elles, et voilà, on les accueille volontiers.
2: De cette classe, vous avez des projets en plus, des choses, des restaurations dans l'association ?
1: Alors, notre projet principal, on va dire, c'est d'avoir un petit bâtiment, une gare pour accueillir nos voyageurs à l'abri là-bas, parce qu'on n'a pas, pas d'installation, pas de bâtiment. Donc, ça serait de pouvoir faire une petite gare, un petit bâtiment. Et puis, nous avons un projet qui est en route depuis quelques années de remplacement de quasiment la moitié de la ligne de chemin de fer par des rails avec des traverses neufs, etc., pour pérenniser la circulation. Et puis, restaurer notre matériel. On a beaucoup de locotracteurs, etc., historiques à restaurer. Donc, ça se fera au fur et à mesure de nos disponibilités en tant que bénévoles, puisque notre association n'est composée entièrement que de bénévoles. Et puis, les finances qui vont avec, quoi. Donc, ça prend forcément un peu de temps.
2: Et pour le matériel, et puis voir les locomotives là, qu'on peut voir dans l'entrepôt, c'est des dons ou achats que l'association a fait ?
1: Il y a des membres de l'association qui sont propriétaires de leur propre matériel, de locomotives, diesel ou à vapeur, qui les mettent à disposition de l'association par convention. L'association a eu aussi la possibilité d'acheter aussi des locotracteurs, des locomotives ou des voitures, des wagons. Et puis aussi des dons d'industriels, comme par exemple les briqueteries du Nord, qui nous ont donné pas mal de matériel quand ils ont abandonné le chemin de fer dans leurs entreprises. Et donc, nous sommes aidés par pas mal de gens qui aident en même temps la conservation du patrimoine industriel et ferroviaire de la région.
2: Et vous recherchez toujours des nouveaux membres, des nouveaux bénévoles ?
1: Oui, bien sûr. Hein, c'est comme toutes les associations de bénévoles, on cherche... Au plus on est à venir bricoler, à venir faire vivre le train, au mieux c'est quoi. Au mieux on peut proposer des choses à nos voyageurs. Et eux, ça se ressentent. Au plus on leur propose de choses, au mieux c'est quoi.

0: Durant la courte pause du train du chemin de fer à vapeur de la Scarpe, hein, au terminus de la ligne, j'ai pu rencontrer un des voyageurs.
1: Jérémy de Denain.
2: Oui, donc juste à côté là.
1: Ouais.
2: Vous connaissiez ici le train ?
1: Du tout. Là, c'est une première. On découvre.
2: Et ici, vous avez découvert comment alors qu'il y avait ce train ?
1: C'est plus une sorte sociale en fait. C'est une sortie en groupe et on découvre.
2: C'est l'occasion de faire une petite sortie ensemble.
1: Ouais, puis c'est le dernier jour des vacances. Donc il faut profiter encore un petit peu.
2: Alors qu'est-ce que vous avez pensé du voyage là, que vous avez fait déjà ?
1: Oh, c'est bien, c'est très agréable. Puis c'est la nature, on retrouve un peu l'instinct sauvage d'avant, c'est pas mal. Tu profites de ton petit voyage en fait, c'est pas mal. Ça vaut le coup de venir le faire en fait.
2: Vous ne connaissiez pas cet endroit non plus au bord de la Scarpe
1: comme ça ? Oh non, du tout.
2: Bucolique.
1: Non, du tout là. Non, c'est bien fait, franchement. Ils ont bien fait de faire ça.
0: Aujourd'hui, nous visitons le chemin de fer à vapeur de la Scarpe qui se situe à Saint-Amand-les-Eaux. Et au terminus de la ligne, à l'atelier, j'ai pu rencontrer Daniel Villette, un des bénévoles de l'association.
3: On fait toutes les tâches, de la voirie, on fait de la mécanique. Là, moi, je m'occupe de la buvette. Ou alors, on est chef de train, on s'occupe des voyageurs. La mise en place, le nettoyage des voies, des alentours, quoi.
2: Alors, pendant l'été, ça tourne pas mal, hein, le train, c'est toutes les semaines. Donc vous, il y a quoi comme travail, comme investissement ici à faire ?
3: On vient le samedi matin, on vient le dimanche toute la journée. Le samedi matin, un petit peu de réparation, des bricolages. Et puis le dimanche, on a chacun notre poste pour accueillir les voyageurs. Il y a des chefs de travail, des mécaniciens, des chauffeurs sur la loco-vapeur. On a les entretiens, et puis à la buvette, et puis le chef du centre, quoi.
2: Et que ça demande pas mal d'heures d'investissement par semaine.
3: Le samedi matin, le dimanche toute la journée, et puis le jeudi toute la journée aussi. On refait une journée, ouais, faut que ça tourne.
2: Et qu'est-ce qui vous a donné envie de vous investir dans cette association-là, il y a 5 ans ?
3: Moi, j'avais déjà la passion du train, du petit train miniature. Et puis après, quand on est à retraite, il faut faire quelque chose, quoi. Faut faire partie d'un groupe, c'est bien, c'est entretien. Surtout que j'étais bouché, j'avais l'habitude des gens. Ah oui. Alors, se retrouver comme ça, c'est pas facile.
2: Oui, s'il y a pas mal de contacts, c'est ça, avec les personnes qui viennent, le public, qui prennent le train.
3: Ouais, le dimanche, là, on est débordé le dimanche après-midi.
2: Ah oui ?
3: Ah ouais, ça tourne, hein. Ouais.
2: Pas mal de monde.
3: On fait trois beaux trains, ouais. Ouais. On fait aux alentours de 180 personnes.
2: Et quand vous les accueillez, les gens, la buvette, vous avez des questions, ils vous interpellent ?
3: Ah ouais, les gens, ils demandent comment que c'était avant, ce qu'on a fait, puis ce qu'on veut faire, et puis tout ce qu'on répare, on montre les machines qui sont derrière, qu'on est en train de restaurer. Voilà, les gens, ils posent des questions, ça les intéresse, ouais.
2: Vous les avez récupérées où, les locomotives ?
3: Les locomotives à vapeur, elles viennent de ces locomotives allemandes, pendant la guerre. On a Marcel, celle-là.
2: Ils ont chacun leur petit nom.
3: Ils ont tous un nom de baptême. Hein. Là, c'est Marcel, derrière, c'est Pistache. Et là, c'est une qui était une machine allemande pendant la guerre, qu'elle a transporté les munitions, puis un petit peu les hommes, quoi. Mais surtout les munitions. Et Pistache, c'était pareil. Après, on récupère des locaux tracteurs diesel dans les briqueteries ou par-ci, par-là, quoi. Dans les mines.

0: C'était le chemin de fer à vapeur de la vallée de la Scarpe qui se situe à Saint-Amand-les-Eaux avec une équipe de bénévoles passionnés de l'Amicale Amandinoise de modélisme ferroviaire et de chemin de fer secondaire. Pour retrouver plus d'informations, rendez-vous sur le site cfvs59.com et sur les réseaux sociaux. Prise de son, interview et réalisation de Jérôme Bailly de Radio Scarpe Sensée.
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0: C'est Info Club Sandwich. Bonjour à toutes et à tous, nous sommes le jeudi 17 septembre 2026. Vous écoutez Info Club Sandwich, votre quotidienne d'actualité locale et associative sur Radio Campus Amiens, bien sûr. Cette émission est disponible sur le 87.7 FM, en DAB+, en réécoute sur notre site radiocampusamiens.fr, comme d'habitude, encore une fois. C'est toujours la même chose. J'espère en tout cas que vous allez bien pour ce jeudi. J'espère que vous allez bien et mieux que la tournée de Ed Sheeran et Ed Sheeran lui-même. Je vous tease un petit peu le sujet de ma chronique du jour qui sera en deuxième partie d'émission. Avant tout ça, on va commencer par l'interview du jour. Aujourd'hui, je suis en studio avec Mathieu Hainaut, directeur des opérations chez Adi Hauts-de-France. Bonjour.
1: Bonjour.
0: Comment allez-vous ?
1: Ça va très bien.
0: Alors, on va commencer par un petit exercice très simple. Est-ce que vous pouvez nous présenter rapidement l'Adi ?
1: Oui, bien sûr. L'ADI, c'est une association d'utilité publique. Ça veut dire l'association pour le droit à l'initiative économique. Et en fait, notre métier, c'est nous, on défend l'idée que chacun peut devenir entrepreneur. Et comment ça se passe ? En fait, on fait du microcrédit, c'est-à-dire qu'on prête de l'argent à des personnes qui ont un projet ou qui sont déjà en activité sur leur projet, qui ont besoin d'un petit financement pour acheter un matériel, un investissement, un peu de trésorerie, et qui n'ont pas accès aux prêts bancaires, en fait. Parce que soit ils sont bénéficiaires du minima sociaux, chômage, ou trop jeunes, ou enfin bon, toutes les raisons pour lesquelles les banques voudraient pas financer. Et il y en a beaucoup.
0: Ok. Avant de revenir à votre méthode de financement, qui vous accompagne, etc., on va parler. Enfin, vous avez une actualité il n'y a pas si longtemps que ça. Vous avez lancé une campagne de recrutement du 7 au 11 septembre pour des bénévoles. Et du coup, ma question, c'est pourquoi vous avez eu besoin de bénévoles ? Quel est le rôle de bénévole dans votre association ?
1: En fait, le rôle des bénévoles, il est central, puisque, on va dire, dans l'association, il y a plus de bénévoles que de salariés. Il y a une soixantaine de bénévoles dans les Hauts-de-France. Il y en a plus de 1400 au national. Et en fait, les bénévoles, ils font beaucoup de choses. Ils font de l'accompagnement des personnes que l'on finance. Alors, ça peut être soit de l'accompagnement individuel ou dans le cadre de formation. Et puis aussi, ils peuvent traiter les demandes de financement des personnes qu'on accompagne. Ils peuvent nous aider à nous faire connaître davantage aussi auprès de nos publics, des collectivités. Donc, c'est assez vaste, en fait.
0: Et c'est quoi le profil de vos bénévoles ? Puisque c'est quand même très particulier comme bénévolat, dans le sens où ça parle de financement, ça a l'air un peu compliqué.
1: Ouais, c'est pas si compliqué, parce qu'en fait, nous, on a beaucoup de personnes qui ont des micro-projets, hein, plutôt des... Donc, alors, le profil, il est varié. On a historiquement plutôt un profil de jeunes retraités, voilà, qui souhaitent mettre à contribution un peu leur savoir et leur temps. Mais on a depuis quelques années de plus en plus de profils d'actifs, parfois même d'étudiants. C'est le cas à Amiens, par exemple, qui peuvent nous aider sur la com, qui peuvent nous aider sur, à vrai dire, sur plein de sujets, en fonction aussi de leur disponibilité. Donc, les profils, en fait, sont assez variés aujourd'hui.
0: Et c'est quoi l'intérêt pour les bénévoles d'être bénévoles chez vous, finalement qu'est-ce qu'ils et elles ressortent ? Est-ce qu'ils bénéficient de formation, par exemple ?
1: Alors oui, les bénévoles, effectivement, il y a un parcours de formation quand on intègre l'ADI, évidemment. Et, alors, ce qu'ils cherchent et ce qu'ils trouvent, je pense, c'est le lien avec le public. Hein. On a quand même affaire à des personnes qui ont des parcours souvent pas simples, mais assez admirables, à vrai dire. Hein. Qui se donnent les moyens de mettre beaucoup d'énergie dans leur projet, qui ont envie de s'en sortir, qui ont envie de vivre de leur activité. Et c'est vrai qu'il y a beaucoup de courage, beaucoup d'abnégation dans leur parcours, et pouvoir apporter sa petite pierre à l'édifice pour les bénévoles, généralement, c'est ce qu'ils cherchent. C'est assez valorisant pour eux, et ils en sont très heureux.
0: Justement, vous évoquez les personnes que vous accompagnez. C'est quel type de profil ? Est-ce que c'est des demandeurs d'emploi, des salariés ? Est-ce que vous pouvez un peu me raconter vers qui votre offre va ?
1: Oui, alors au sens très large, comme je le disais en introduction, c'est toutes les personnes qui ont un projet ou qui sont déjà qui, voilà, qui créent ou qui sont déjà dans un projet et qui n'ont pas accès au prêt bancaire. Alors une fois qu'on a dit ça, en fait, c'est assez vaste, mais il y a quand même quelques marqueurs. C'est vrai qu'il y a une partie importante de notre public, près d'un tiers sont bénéficiaires de minima sociaux, hein, donc le RSA. Une bonne partie aussi peuvent être demandeurs d'emploi ou déjà installés comme travailleurs indépendants. On a à peu près moitié homme, moitié femme, ce qui est pas commun parce que généralement la part des femmes dans la création d'activité elle est quand même moins importante. En Hauts-de-France aussi il y a quelques marqueurs, on a un peu plus de jeunes qu'au niveau national et on a une activité assez soutenue dans les quartiers prioritaires de la ville. C'est à peu près 35% de notre public, donc un tiers qui réside.
0: Vous avez évoqué le fait que vous accompagnez des personnes qui ne peuvent pas avoir accès à un prêt bancaire. Du coup, quels sont vos gages, comment vous faites pour vérifier que ils peuvent et elles peuvent finalement vous rembourser à un moment donné? Comment ça marche, quoi?
1: Bien sûr. En fait, quand on va voir une banque, généralement, la banque va s'intéresser au projet surtout et presque exclusivement au projet. Nous, on va avoir une approche un peu différente où je dirais que le porteur de projet est aussi important que le projet. Et donc, on reçoit la personne pendant un rendez-vous d'instruction qui dure 1h30. On lui pose des questions sur elle, sur son parcours, sur ce qu'elle a fait. On essaye d'évaluer au-delà du projet sa capacité de débrouillardise, de rebond, parce que le projet peut aussi naître, se faire et puis s'arrêter. Et donc on essaye d'évaluer tout ça. On part du principe en tout cas que chaque personne qui entre dans notre bureau, on doit lui trouver une solution. Alors au mieux c'est une solution de financement, parce que c'est pour ça qu'elle vient nous voir. Parfois ça peut passer par une solution d'accompagnement dans un premier temps, mais en tout cas on s'attache à lui trouver une solution.
0: Du coup, les personnes sont accompagnées au niveau du financement. Et c'est des microcrédits. Est-ce que vous pouvez rappeler à nos auditeurs ce que c'est un microcrédit pour un peu poser les bases?
1: Oui, bien sûr. Un microcrédit, comme son nom l'indique, c'est un petit crédit. En moyenne, c'est 4 000 euros, mais ça va de 200 à 15 000 euros, à vrai dire. Ça va dépendre du besoin, tout simplement. Mais comme je vous dis, en moyenne, on est à peu près à 4 000 euros. Généralement, c'est le petit coup de pouce qui permet d'acheter un matériel. Alors, on a des profils très différents. Je veux dire, ça va de la personne qui va faire un peu d'achat-revente sur Vinted pour générer un peu de revenus complémentaires. Bon, voilà, ça peut être ça. Comme ça peut être un coach, un artisan du bâtiment, un VTC, un vendeur sur les marchés. Voilà, c'est très, très varié.
0: Et donc, vous proposez de prêter cet argent-là. Est-ce que vous proposez les mêmes taux d'intérêt que les banques? Parce que souvent, les microcrédits dans les banques, il y a des taux qui sont beaucoup plus élevés que les plus gros crédits. Est-ce que vous vous êtes aligné à ça ou pas?
1: Alors oui, enfin nous c'est pas des prêts gratuits hein, évidemment, hein, ce sont des prêts qui sont autour de 9%. C'est des prêts d'une assez courte durée, comme je disais, d'un montant assez faible. Donc à vrai dire le taux d'intérêt, bon, croyez-moi, nous on gagne pas d'argent sur les intérêts qu'on fait, hein, pour être tout à fait transparent. Aujourd'hui ça nous permet de financer 20% du budget de l'association, hein. Mais simplement ça contribue en tout cas au modèle économique de l'ADI. Et généralement nous quand on fait un prêt à la personne à qui on prête, on lui présente ça de façon assez transparente en lui expliquant quel est le montant de sa mensualité et ce que l'intérêt représente dans cette mensualité. Mmh. Par exemple, sur une mensualité, je sais pas, 120 euros, ben voilà, il y a 10 euros d'intérêt. Voilà comment ça fonctionne. Après, on a aussi parfois des enveloppes de prêts à taux zéro qui peuvent venir compléter le microcrédit. Bon, après tout ça, c'est un petit peu technique et moins intéressant. Mais voilà comment ça se passe dans les grandes lignes.
0: Vous nous avez aussi parlé du coup des quelques critères qui pour les personnes que vous allez accompagner. Est-ce que vous financez plutôt des projets qui deviennent rentables rapidement, ou alors est-ce que vous prenez des risques parfois sur des projets un peu plus fragiles, on peut dire?
1: Bien sûr. Alors, de toute façon, on prend forcément un risque, hein, à partir du moment où on fait crédit. Mais nous, on part du principe que, comme je vous le disais, c'est un équilibre entre la personne et le projet. Parfois, on a des personnes qui viennent avec un projet. Bon, le projet en tant que tel, c'est difficile d'évaluer si ce sera un succès ou pas, sachant que dans la création d'activité, il y a évidemment une part de risque qui est très forte. Mais en fait, ce qui nous permet bien souvent d'y aller, c'est qu'au-delà du projet, on arrive à évaluer dans la relation qu'on crée avec la personne. La possibilité que le projet s'arrête à un moment donné, parce que c'est la vie de tout créateur, hein. On sait que dans la création il y a des succès, il y a aussi des échecs, et ça participe un peu du parcours d'un entrepreneur. Et on essaie d'évaluer ça. Et si la personne, on peut voir dans son parcours que c'est quelqu'un de débrouillard, qui arrive toujours un petit peu à trouver des solutions, à bosser à droite à gauche, on sait que finalement elle honorera son engagement. Donc voilà un petit peu comment est-ce qu'on fait.
0: Vous l'avez un peu dit au tout début, l'ADI accompagne aussi des personnes pour un besoin de véhicule, de réparation, de permis pour travailler. Il y a quelque chose par rapport à la mobilité. Oui. C'est quoi cet enjeu, notamment dans la région des Hauts-de-France ?
1: C'est un enjeu de plus en plus fort, en fait, et on a notamment besoin de bénévoles, justement, pour pouvoir traiter ces demandes-là. On est dans une région où il y a de la ruralité, où la mobilité est un vrai enjeu, parce que les transports, la mobilité douce ou les transports en commun ne permettent pas tout. Et on a des personnes qui, parfois, ont l'opportunité professionnelle, mais n'ont pas la capacité de se déplacer. Et on essaye de faire le pont, justement, entre ces deux enjeux-là. Et donc, on a des personnes qui viennent nous voir, qui ont besoin de financer un véhicule, parfois de financer les réparations d'un véhicule, parce qu'aujourd'hui, ça coûte très cher de faire réparer son véhicule, ou de financer un vélo électrique, un vélo cargo, ce genre de choses. Mais qui vont pas avoir accès aux prêts bancaires parce qu'elles sont en intérim, pour toutes les raisons qu'on connaît, et qui viennent nous voir pour qu'on leur donne le petit coup de pouce. Voilà.
0: L'objectif est donc de rendre l'entrepreneuriat accessible à tous et à toutes. Ça veut dire créer son entreprise. Est-ce que c'est toujours la meilleure solution, par exemple, pour sortir du chômage ou de la précarité? Est-ce que c'est parfois aussi pas prendre de risques de créer sa propre entreprise?
1: C'est intrinsèquement, c'est un risque, hein. En tout cas, on prend un risque quand on crée son activité. En tout cas, moi, je travaille à l'ADI depuis presque 20 ans. Je vois que les mentalités ont beaucoup évolué. Aujourd'hui, la création d'activité, c'est dans l'esprit de beaucoup de monde, hein. On a une campagne autour des jeunes qui va se mettre en place là au mois d'octobre. On sait que les trois quarts des jeunes aujourd'hui envisagent la création d'activités, pas par défaut, mais aussi parce qu'il y a des velléités d'autonomie, de mener à bien ses projets. Et puis on a aussi parfois des publics qui, parce qu'ils ne trouvent pas d'emploi salarié, se tournent vers la création d'activités. Alors l'entrepreneuriat, c'est souvent un choix, une vocation. Parfois, ça ne l'est pas, mais c'est aussi une opportunité de pouvoir gagner sa vie. Mmh. Et on fait avec les deux, à vrai dire.
0: Vous avez mentionné la campagne, votre prochaine campagne en octobre pour les jeunes. Pourquoi ce public-là particulièrement?
1: Donc cette campagne qui a lieu du 12 au 16 octobre, en fait, parce que les jeunes aujourd'hui, comme je le disais, ont de plus en plus envie de créer leur activité, et puis ils sont aussi confrontés quand même à un marché du travail qui est quand même très dégradé. Donc c'est un public qu'on, je le disais, en Hauts-de-France, qu'on finance particulièrement, et c'est plus marqué que chez mes collègues des autres régions par ailleurs. Donc pour nous, c'est important de pouvoir s'adresser à eux. Et donc au cours de cette semaine de campagne, en fait, on a plein d'actions qui se mettent en place. On a plein de webinaires. Il y a des webinaires sur comment devenir étudiant entrepreneur, parce qu'il y a un statut spécifique aussi pour ceux qui le souhaitent. Et on sait que pour les étudiants, la précarité est aussi un enjeu. Parfois, avoir une petite activité complémentaire à côté, ça peut être un choix, une solution. On a des ateliers sur comment créer dans le sport, par exemple. C'est aussi des profils qu'on voit beaucoup. Comment accéder au financement, comment travailler ses chiffres. Bon, voilà, on a plein de webinaires qui se mettent en place, des actions en région dans nos différentes antennes. On a 8 antennes un peu partout. On a une à Amiens qui est en centre-ville à côté du lycée Michelis. On en a évidemment à Lille, à Valenciennes, à Lens, à Calais, Dunkerque. Bon, un peu partout. Ça, vous pouvez trouver sur notre site. Et donc voilà, notre but c'est de pouvoir proposer des solutions, entamer le dialogue avec les jeunes qui souhaitent entreprendre et puis voilà, si possible leur apporter des solutions.
0: Au-delà du coût du financement, vous accompagnez, c'est-à-dire qu'on peut simplement prendre rendez-vous avec quelqu'un de l'ADI et demander des conseils. Ouais. Ça peut aussi s'arrêter là ?
1: Oui, tout à fait, tout à fait. On a un atelier chaque semaine dans chacune de nos antennes, hein, un atelier physique, c'est gratuit. Il suffit de pousser la porte de nos antennes pour venir, qui s'appelle Bien démarrer. C'est un atelier qui dure une matinée. Et on a un bénévole ou deux, parfois ils sont deux, qui vulgarise un petit peu l'entrepreneuriat et qui permettent de répondre, on va dire, aux premières questions. Donc oui, c'est tout à fait possible.
0: Très bien. Où on peut retrouver toutes ces informations de où vous êtes, comment prendre rendez-vous, etc.
1: Sur le site www.adie.org. Vous aurez tout.
0: Très bien. Eh bien, merci beaucoup d'être venu répondre aux questions de Radio Campus Amiens. On écoute tout de suite Inns Hall de Macklemore. En 2024, le rappeur américain a publié ce morceau en hommage à Int Rajab, une fillette palestinienne de 5 ans dont l'assassinat a suscité une vague d'indignation internationale. On revient juste après pour débriefer tout ça.

0: Je vous le disais en première partie d'émission, une polémique enfle autour de la tournée d'Ed Sheeran. Plusieurs artistes ont annoncé mardi 15 septembre 2026 leur retrait pour protester contre l'exclusion du rappeur américain Macklemore, qui a affiché son soutien aux Palestiniens et Palestiniennes lors de concerts aux États-Unis. Ed Sheeran assure que cette exclusion est intervenue après des pressions de propriétaires de stades et donc il a été décidé par le promoteur de la tournée et non par lui. Ça, c'est un petit peu le résumé. Le contexte. Le rappeur américain Macklemore joue en première partie du Loop Tour d'Ed Sheeran lors de deux concerts début septembre au MetLife Stadium près de New York. Il avait scandé le slogan Free Palestine, libérer la Palestine, avant d'assurer aux Palestiniens et Palestiniennes de la bande de Gaza et de la Cisjordanie qu'ils n'étaient pas oubliés. Des propos qui ont fait tout de suite polémique aux États-Unis, engendrant des accusations d'antisémitisme envers Macklemore et des appels sur les réseaux sociaux à le bannir de la tournée, notamment relayés par la chanteuse Pink. Ed Sheeran aurait fini par céder aux pressions selon Macklemore. Il dit « Ed Sheeran et son équipe ont pris la décision de m'écarter du Loop Tour ». Notant que d'habitude, Ed Sheeran est toujours à une position habituellement apolitique. Il a été remis en cause il n'y a pas si longtemps que ça, justement parce qu'il avait aussi pris position pour l'Ukraine, donc pas si apolitique que ça. Enfin bref, d'après le rappeur, donc d'après Macklemore, Robert Kraft, le propriétaire du Gillette Stadium à Boston, a contacté Ed Sheeran pour lui dire que Macklemore ne pourrait pas s'y produire et aurait rallié plusieurs autres stades et propriétaires de stades réclamant son exclusion de la tournée, sous peine d'annuler les concerts. Cet homme d'affaires a déclaré dans un communiqué qu'il ne fournirait pas de plateforme au discours de haine, je cite, accusant le rappeur américain de véhiculer depuis longtemps, encore une fois, ouvrez les guillemets, une rhétorique et un imaginaire antisémite. Donc, Macklemore a été renvoyé de la tournée. Suite à ça, il y a eu des départs en cascade. Il y a eu le départ de Phineas, le frère de Billie Eilish, qui est aussi chanteur. Les artistes irlandais Aaron Rowe et Beoga, ainsi que le groupe danois Lucas Graham. Ils ont dénoncé chacun et chacune leur côté à annuler leur présence sur la tournée d'Ed Sheeran. Je vais vous citer Phineas. Les artistes ne doivent pas être réduits en silence lorsqu'ils prennent la parole pour défendre les opprimés, a estimé donc ce dernier sur Instagram, en se disant solidaire de la Palestine et de son peuple. Macklemore a fait aussi un communiqué très intéressant sur son Instagram qu'il a publié. Il y rappelle les faits, qui est Robert Kraft, et sa relation avec Ed Sheeran, etc. Il dit aussi que, en fait, finalement, il faut prendre du recul et que ni lui, ni Ed Sheeran, ni aucun artiste de leur envergure ne sont vraiment les victimes. Mais il rappelle que les victimes sont bien les Palestiniens et Palestiniennes qui sont toujours dans la souffrance. Et je le cite. En tout cas, moi, je voulais vous en parler parce que c'est bien de replacer les choses dans son contexte. On voit beaucoup de choses sur les réseaux sociaux autour de ça. Et Macklemore est engagé depuis donc très longtemps. Vous avez pu entendre la chanson Ins All de sortie en 2024. C'est pas la première fois non plus qu'il dit Free Palestine, libérer la Palestine sur scène. En tout cas, on attend. Ed Sheeran essaye en tout cas de dire que ce n'était pas sa propre décision. Mais le résultat est là. Il se retrouve sans première partie, avec des musiciens et des musiciennes en moins. On attend la suite de l'histoire pour un peu savoir ce qui va se passer. Voilà, c'était tout pour ma petite prise de parole et vous expliquer un petit peu le contexte de ce qu'on peut voir en ce moment. On se retrouve à 18h30 pour un nouveau direct depuis la Lune des Pirates. C'est à l'occasion de la semaine d'inauguration de la grande salle. Les bénévoles de la radio animent tous les soirs une émission qui s'appelle Nouvelle Lune. Il faut donc rester à l'écoute du 87.7 FM. Ce soir, vous allez pouvoir écouter Pierre et Simon du podcast en direct depuis le club, donc la salle historique Kébélu. Et il y aura 30 minutes de direct avec les artistes Bonnie, Stella Luna et Cassel, des artistes de la scène rap aminoise. Ce sera à l'occasion du coup de In Da Club, que vous allez aussi pouvoir entendre à partir de 20h30. C'est une soirée consacrée à une partie de la scène rap aminoise. Il y a plusieurs figures hyper connues, en tout cas connues pour Radio Campus Amiens et connues pour les Amiénois, Amiénoises, et aussi des collectifs locaux. Ils vont tous se succéder sur la scène et que vous allez pouvoir soit les voir, bien sûr, et ou les entendre sur Radio Campus Amiens si vous ne pouvez pas vous rendre. En tout cas, nous, on a hâte de vous retrouver ce soir à 18h30 en direct. Merci et on se quitte en musique avec Au revoir de Stella Luna. À demain.
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Je vous souhaite une très bonne matinée et je vous explique. L'année lunaire dure 354 jours, l'année solaire à peu près 360.

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3: C'est Info Club Sandwich. Bonjour à toutes et à tous, nous sommes le jeudi 17 septembre 2026. Vous écoutez Info Club Sandwich, votre quotidienne d'actualité locale et associative sur Radio Campus Amiens, bien sûr. Cette émission est disponible sur le 87.7 FM, en DAB+, en réécoute sur notre site radiocampusamiens.fr, comme d'habitude, encore une fois. C'est toujours la même chose. J'espère en tout cas que vous allez bien pour ce jeudi. J'espère que vous allez bien et mieux que la tournée de Ed Sheeran et Ed Sheeran lui-même. Je vous tease un petit peu le sujet de ma chronique du jour qui sera en deuxième partie d'émission. Avant tout ça, on va commencer par l'interview du jour. Aujourd'hui, je suis en studio avec Mathieu Hainaut, directeur des opérations chez Adi Hauts-de-France. Bonjour.
4: Bonjour.
3: Comment allez-vous ?
4: Ça va très bien.
3: Alors, on va commencer par un petit exercice très simple. Est-ce que vous pouvez nous présenter rapidement l'Adi ?
4: Oui, bien sûr. L'ADI, c'est une association d'utilité publique. Ça veut dire l'association pour le droit à l'initiative économique. Et en fait, notre métier, c'est, nous, on défend l'idée que chacun peut devenir entrepreneur. Et comment ça se passe? En fait, on fait du microcrédit. C'est-à-dire qu'on prête de l'argent à des personnes qui ont un projet ou qui sont déjà en activité sur leur projet, qui ont besoin d'un petit financement pour acheter un matériel, un investissement, un peu de trésorerie et qui n'ont pas accès aux prêts bancaires, en fait. Parce que soit ils sont bénéficiaires du minima sociaux, chômage, ou trop jeunes, ou enfin bon, toutes les raisons pour lesquelles les banques voudraient pas financer. Et il y en a beaucoup.
3: Ok. Avant de revenir à votre méthode de financement, qui vous accompagne, etc., on va parler. Enfin, vous avez une actualité il n'y a pas si longtemps que ça. Vous avez lancé une campagne de recrutement du 7 au 11 septembre pour des bénévoles. Et du coup, ma question, c'est pourquoi vous avez eu besoin de bénévoles? Quel est le rôle de bénévoles dans votre association?
4: En fait, le rôle des bénévoles, il est central, puisque, on va dire, dans l'association, il y a plus de bénévoles que de salariés. Il y a une soixantaine de bénévoles dans les Hauts-de-France. Il y en a plus de 1400 au national. Et en fait, les bénévoles, ils font beaucoup de choses. Ils font de l'accompagnement des personnes que l'on finance. Alors, ça peut être soit de l'accompagnement individuel ou dans le cadre de formation. Et puis aussi, ils peuvent traiter les demandes de financement des personnes qu'on accompagne. Ils peuvent nous aider à nous faire connaître davantage aussi auprès de nos publics, des collectivités. Donc, c'est assez vaste, en fait.
3: Et c'est quoi le profil de vos bénévoles? Parce que c'est quand même très particulier comme bénévolat, dans le sens où ça parle de financement, ça a l'air un peu compliqué.
4: Ouais, c'est pas si compliqué, parce qu'en fait, nous, on a beaucoup de personnes qui ont des micro-projets, hein, plutôt des... Donc, alors, le profil, il est varié. On a historiquement plutôt un profil de jeunes retraités, voilà, qui souhaitent mettre à contribution un peu leur savoir et leur temps. Mais on a depuis quelques années de plus en plus de profils d'actifs, parfois même d'étudiants. C'est le cas à Amiens, par exemple, qui peuvent nous aider sur la com, qui peuvent nous aider sur, à vrai dire, sur plein de sujets, en fonction aussi de leur disponibilité. Donc, les profils, en fait, sont assez variés aujourd'hui.
3: Et c'est quoi l'intérêt pour les bénévoles d'être bénévoles chez vous, finalement qu'est-ce qu'ils et elles ressortent? Est-ce qu'ils bénéficient de formation, par exemple?
4: Alors oui, les bénévoles, effectivement, il y a un parcours de formation quand on intègre l'ADI, évidemment. Et, alors, ce qu'ils cherchent et ce qu'ils trouvent, je pense, c'est le lien avec le public. Hein. On a quand même affaire à des personnes qui ont des parcours souvent pas simples, mais assez admirables, à vrai dire. Hein. Qui se donnent les moyens de mettre beaucoup d'énergie dans leur projet, qui ont envie de s'en sortir, qui ont envie de vivre de leur activité. Et c'est vrai qu'il y a beaucoup de courage, beaucoup d'abnégation dans leur parcours, et pouvoir apporter sa petite pierre à l'édifice pour les bénévoles, généralement, c'est ce qu'ils cherchent, c'est assez valorisant pour eux, et ils en sont très heureux.
3: Justement, vous évoquez les personnes que vous accompagnez. C'est quel type de profil? Est-ce que c'est des demandeurs d'emploi, des salariés? Est-ce que vous pouvez un peu me raconter vers qui votre offre va.
4: Oui, alors au sens très large, comme je le disais en introduction, c'est toutes les personnes qui ont un projet ou qui sont déjà qui créent ou qui sont déjà dans un projet et qui n'ont pas accès au prêt bancaire. Alors une fois qu'on a dit ça, en fait, c'est assez vaste, mais il y a quand même quelques marqueurs. C'est vrai qu'il y a une partie importante de notre public, près d'un tiers sont bénéficiaires de minima sociaux, hein, donc le RSA. Une bonne partie aussi peuvent être demandeurs d'emploi ou déjà installés comme travailleurs indépendants. On a à peu près moitié homme, moitié femme, ce qui est pas commun parce que généralement la part des femmes dans la création d'activité elle est quand même moins importante. En Hauts-de-France aussi, il y a quelques marqueurs. On a un peu plus de jeunes qu'au niveau national. Et on a une activité assez soutenue dans les quartiers prioritaires de la ville. C'est à peu près 35% de notre public, donc un tiers qui réside.
3: Vous avez évoqué le fait que vous accompagnez des personnes qui ne peuvent pas avoir accès à un prêt bancaire. Du coup, quels sont vos gages, comment vous faites pour vérifier qu'ils peuvent et elles peuvent finalement vous rembourser à un moment donné? Comment ça marche, quoi?
4: Bien sûr. En fait, quand on va voir une banque, généralement, la banque va s'intéresser au projet surtout et presque exclusivement au projet. Nous, on va avoir une approche un peu différente où je dirais que le porteur de projet est aussi important que le projet. Et donc, on reçoit la personne pendant un rendez-vous d'instruction qui dure une heure et demie. On lui pose des questions sur elle, sur son parcours, sur ce qu'elle a fait. On essaye d'évaluer au-delà du projet sa capacité de débrouillardise, de rebond, parce que le projet peut aussi naître, se faire et puis s'arrêter. Et donc on essaye d'évaluer tout ça. On part du principe en tout cas que chaque personne qui entre dans notre bureau, on doit lui trouver une solution. Alors au mieux c'est une solution de financement, parce que c'est pour ça qu'elle vient nous voir. Parfois ça peut passer par une solution d'accompagnement dans un premier temps, mais en tout cas on s'attache à lui trouver une solution.
3: Du coup, les personnes sont accompagnées au niveau du financement. Et c'est des microcrédits. Est-ce que vous pouvez rappeler à nos auditeurs ce que c'est un microcrédit pour un peu poser les bases?
4: Oui, bien sûr. Un microcrédit, comme son nom l'indique, c'est un petit crédit. En moyenne, c'est 4000 euros, mais ça va de 200 à 15 000 euros, à vrai dire. Ça va dépendre du besoin, tout simplement. Mais comme je vous dis, en moyenne, on est à peu près à 4 000 euros. Généralement, c'est le petit coup de pouce qui permet d'acheter un matériel. Alors, on a des profils très différents. Hein, je veux dire, ça va de la personne qui va faire un peu d'achat-revente sur Vinted pour générer un peu de revenus complémentaires. Bon, voilà, ça peut être ça. Comme ça peut être un coach, un artisan du bâtiment, un VTC, un vendeur sur les marchés. Voilà, c'est très, très varié.
3: Et donc, vous proposez de prêter cet argent-là. Est-ce que vous proposez les mêmes taux d'intérêt que les banques? Parce que souvent, les microcrédits dans les banques, il y a des taux qui sont beaucoup plus élevés que les plus gros crédits. Est-ce que vous vous êtes aligné à ça ou pas?
4: Alors oui, enfin nous c'est pas des prêts gratuits hein, évidemment, hein, ce sont des prêts qui sont autour de 9%. C'est des prêts d'une assez courte durée, comme je disais, d'un montant assez faible. Donc à vrai dire le taux d'intérêt, bon, croyez-moi, nous on gagne pas d'argent sur les intérêts qu'on fait, hein, pour être tout à fait transparent. Aujourd'hui ça nous permet de financer 20% du budget de l'association, hein. Mais simplement ça contribue en tout cas au modèle économique de l'ADI. Et généralement nous quand on fait un prêt, on à la personne à qui on prête, on lui présente ça de façon assez transparente en lui expliquant quel est le montant de sa mensualité et ce que l'intérêt représente dans cette mensualité. Mmh. Par exemple, sur une mensualité, je sais pas, 120 euros, ben voilà, il y a 10 euros d'intérêt. Voilà comment ça fonctionne. Après, on a aussi parfois des enveloppes de prêts à taux zéro, qui peuvent venir compléter le microcrédit. Bon, après tout ça, c'est un petit peu technique et moins intéressant, mais voilà comment ça se passe dans les grandes lignes. Mmh.
3: Vous nous avez aussi parlé du coup des quelques critères qui pour les personnes que vous allez accompagner. Est-ce que vous financez plutôt des projets qui deviennent rentables rapidement, ou alors est-ce que vous prenez des risques parfois sur des projets un peu plus fragiles, on peut dire?
4: Bien sûr. Alors, de toute façon, on prend forcément un risque, hein, à partir du moment où on fait crédit. Mais nous, on part du principe que, comme je vous le disais, c'est un équilibre entre la personne et le projet. Parfois, on a des personnes qui viennent avec un projet. Bon, le projet en tant que tel, c'est difficile d'évaluer si ce sera un succès ou pas, sachant que dans la création d'activités, évidemment une part de risque qui est très forte. Mais en fait, ce qui nous permet bien souvent d'y aller, c'est qu'au-delà du projet, on arrive à évaluer dans la relation qu'on crée avec la personne, la possibilité que le projet s'arrête à un moment donné, parce que c'est la vie de tout créateur. Hein. On sait que dans la création, il y a des succès, il y a aussi des échecs, et ça participe un peu du parcours d'un entrepreneur. Et on essaie d'évaluer ça. Et si la personne, on peut voir dans son parcours que c'est quelqu'un de débrouillard, qui arrive toujours un petit peu à trouver des solutions, à bosser à droite à gauche, on sait que finalement, elle honorera son engagement. Donc voilà un petit peu comment est-ce qu'on fait.
3: Vous l'avez un peu dit au tout début, l'ADI accompagne aussi des personnes pour un besoin de véhicule, de réparation, de permis, pour travailler. Il y a quelque chose par rapport à la mobilité. Oui. C'est quoi cet enjeu, notamment dans la région des Hauts-de-France?
4: C'est un enjeu de plus en plus fort, en fait, et on a notamment besoin de bénévoles, justement, pour pouvoir traiter ces demandes-là. On est dans une région où il y a de la ruralité, où la mobilité est un vrai enjeu, parce que les transports, la mobilité douce ou les transports en commun ne permettent pas tout. Et on a des personnes qui, parfois, ont l'opportunité professionnelle, mais n'ont pas la capacité de se déplacer. Et on essaye de faire le pont, justement, entre ces deux enjeux-là. Et donc, on a des personnes qui viennent nous voir, qui ont besoin de financer un véhicule, parfois de financer les réparations d'un véhicule, parce qu'aujourd'hui, ça coûte très cher de faire réparer son véhicule, ou de financer un vélo électrique, un vélo cargo, ce genre de choses. Mais qui vont pas avoir accès aux prêts bancaires parce qu'elles sont en intérim, pour toutes les raisons qu'on connaît, et qui viennent nous voir pour qu'on leur donne le petit coup de pouce. Voilà.
3: Mmh. L'objectif est donc de rendre l'entrepreneuriat accessible à tous et à toutes. Ça veut dire créer son entreprise. Est-ce que c'est toujours la meilleure solution, par exemple, pour sortir du chômage ou de la précarité? Est-ce que c'est parfois aussi pas prendre de risques de créer sa propre entreprise?
4: C'est intrinsèquement, c'est un risque. Hein. En tout cas, on prend un risque quand on crée son activité. En tout cas, moi, je travaille à l'ADI depuis presque 20 ans. Je vois que les mentalités ont beaucoup évolué. Aujourd'hui, la création d'activité, c'est dans l'esprit de beaucoup de monde. Hein. On a une campagne autour des jeunes qui va se mettre en place là au mois d'octobre. On sait que les trois quarts des jeunes aujourd'hui envisagent la création d'activités, pas par défaut, mais aussi parce qu'il y a des velléités d'autonomie, de mener à bien ses projets. Et puis, on a aussi parfois des publics qui, parce qu'ils ne trouvent pas d'emploi salarié, se tournent vers la création d'activités. Alors, l'entrepreneuriat, c'est souvent un choix, une vocation. Parfois, ça ne l'est pas, mais c'est aussi une opportunité de pouvoir gagner sa vie. Mmh. Et on fait avec les deux, à vrai dire.
3: Vous avez mentionné la campagne, votre prochaine campagne en octobre pour les jeunes. Pourquoi ce public-là particulièrement?
4: Donc cette campagne qui a lieu du 12 au 16 octobre, en fait, parce que les jeunes aujourd'hui, comme je le disais, ont de plus en plus envie de créer leur activité, et puis ils sont aussi confrontés quand même à un marché du travail qui est quand même très dégradé. Donc c'est un public qu'on, je le disais, en Hauts-de-France, qu'on finance particulièrement, et c'est plus marqué que chez mes collègues des autres régions par ailleurs. Donc, pour nous, c'est important de pouvoir s'adresser à eux. Et donc, au cours de cette semaine de campagne, en fait, On a plein d'actions qui se mettent en place, on a plein de webinaires, il y a des webinaires sur comment devenir étudiant entrepreneur, parce qu'il y a, un statut spécifique aussi pour les pour ceux qui le souhaitent, et on sait que pour les étudiants la précarité est aussi un enjeu, parfois avoir une petite activité complémentaire à côté, ça peut être un choix, une solution. On a des ateliers sur comment créer dans le sport, par exemple. C'est aussi des profils qu'on voit beaucoup. Comment accéder au financement, comment travailler ses chiffres. Bon, voilà, on a plein de webinaires qui se mettent en place, des actions en région dans nos différentes antennes. On a 8 antennes un peu partout. On a une à Amiens qui est en centre-ville à côté du lycée Michelis. On en a évidemment à Lille, à Valenciennes, à Lens, à Calais, Dunkerque. Bon, un peu partout. Ça, vous pouvez trouver sur notre site. Et donc voilà, notre but c'est de pouvoir proposer des solutions, entamer le dialogue avec les jeunes qui souhaitent entreprendre, et puis voilà, si possible leur apporter des solutions.
3: Au-delà du coût du financement, vous accompagnez, c'est-à-dire qu'on peut simplement prendre rendez-vous avec quelqu'un de l'ADI et demander des conseils. Ouais. Ça peut aussi s'arrêter là?
4: Oui, tout à fait, tout à fait. On a un atelier chaque semaine dans chacune de nos antennes, hein, un atelier physique, c'est gratuit. Il suffit de pousser la porte de nos antennes pour venir, qui s'appelle Bien Démarrer. C'est un atelier qui dure une matinée. Et on a un bénévole ou deux, parfois ils sont deux, qui vulgarisent un petit peu l'entrepreneuriat et qui permettent de répondre, on va dire, aux premières questions. Donc oui, c'est tout à fait possible.
3: Très bien. Où on peut retrouver toutes ces informations de où vous êtes, comment prendre rendez-vous, etc.
4: Sur le site www.adie.org. Vous aurez tout.
3: Très bien. Eh bien, merci beaucoup d'être venu répondre aux questions de Radio Campus Amiens. On écoute tout de suite In the Hall de Macklemore. En 2024, le rappeur américain a publié ce morceau en hommage à Hint Rajab, une fillette palestinienne de 5 ans dont l'assassinat a suscité une vague d'indignation internationale. On revient juste après pour débriefer tout ça.

Je vous le disais en première partie d'émission, une polémique enfle autour de la tournée d'Ed Sheeran. Plusieurs artistes ont annoncé mardi 15 septembre 2026 leur retrait pour protester contre l'exclusion du rappeur américain Macklemore, qui a affiché son soutien aux Palestiniens et Palestiniennes lors de concerts aux États-Unis. Ed Sheeran assure que cette exclusion est intervenue après des pressions de propriétaires de stades et donc il a été décidé par le promoteur de la tournée et non par lui. Ça, c'est un petit peu le résumé. Le contexte. Le rappeur américain Macklemore joue en première partie du Loop Tour d'Ed Sheeran lors de deux concerts début septembre au MetLife Stadium près de New York. Il avait scandé le slogan Free Palestine, libérer la Palestine, avant d'assurer aux Palestiniens et Palestiniennes de la bande de Gaza et de la Cisjordanie qu'ils n'étaient pas oubliés. Des propos qui ont fait tout de suite polémique aux États-Unis, engendrant des accusations d'antisémitisme envers Macklemore et des appels sur les réseaux sociaux à le bannir de la tournée, notamment relayés par la chanteuse Pink. Ed Sheeran aurait fini par céder aux pressions selon Macklemore. Il dit « Ed Sheeran et son équipe ont pris la décision de m'écarter du Loop Tour ». Notant que d'habitude, Ed Sheeran est toujours à une position habituellement apolitique. Il a été remis en cause il n'y a pas si longtemps que ça, justement parce qu'il avait aussi pris position pour l'Ukraine, donc pas si apolitique que ça. Enfin bref, d'après le rappeur, donc d'après Macklemore, Robert Kraft, le propriétaire du Gillette Stadium à Boston, a contacté Ed Sheeran pour lui dire que Macklemore ne pourrait pas s'y produire et aurait rallié plusieurs autres stades et propriétaires de stades réclamant son exclusion de la tournée, sous peine d'annuler les concerts. Cet homme d'affaires a déclaré dans un communiqué qu'il ne fournirait pas de plateforme au discours de haine, je cite, accusant le rappeur américain de véhiculer depuis longtemps, encore une fois, ouvrez les guillemets, une rhétorique et un imaginaire antisémite. Donc, Macklemore a été renvoyé de la tournée. Suite à ça, il y a eu des départs en cascade. Il y a eu le départ de Phineas, le frère de Billie Eilish, qui est aussi chanteur. Les artistes irlandais Aaron Rowe et Beoga, ainsi que le groupe danois Lucas Graham. Ils ont dénoncé chacun et chacune leur côté, à annuler leur présence sur la tournée d'Ed Sheeran. Je vais vous citer Phineas. Les artistes ne doivent pas être réduits en silence lorsqu'ils prennent la parole pour défendre les opprimés, a estimé donc ce dernier sur Instagram, en se disant solidaire de la Palestine et de son peuple. Macklemore a fait aussi un communiqué très intéressant sur son Instagram qu'il a publié. Il y rappelle les faits, qui est Robert Kraft et sa relation avec Ed Sheeran, etc. Il dit aussi que, en fait, finalement, il faut prendre du recul et que ni lui, ni Ed Sheeran, ni aucun artiste de leur envergure ne sont vraiment les victimes. Mais il rappelle que les victimes sont bien les Palestiniens et Palestiniennes qui sont toujours dans la souffrance. Et je le cite. En tout cas, moi, je voulais vous en parler parce que c'est bien de replacer les choses dans son contexte. On voit beaucoup de choses sur les réseaux sociaux autour de ça. Et Macklemore est engagé depuis donc très longtemps. Vous avez pu entendre la chanson "Ins All" de sortie en 2024. C'est pas la première fois non plus qu'il dit "Free Palestine, libérer la Palestine" sur scène. En tout cas, on attend. Ed Sheeran essaye en tout cas de dire que ce n'était pas sa propre décision, mais le résultat est là. Il se retrouve sans première partie, avec des musiciens et des musiciennes en moins. On attend la suite de l'histoire pour un peu savoir ce qui va se passer. Voilà, c'était tout pour ma petite prise de parole et vous expliquer un petit peu le contexte de ce qu'on peut voir en ce moment. On se retrouve à 18h30 pour un nouveau direct depuis la Lune des Pirates. C'est à l'occasion de la semaine d'inauguration de la grande salle. Les bénévoles de la radio animent tous les soirs une émission qui s'appelle Nouvelle Lune. Il faut donc rester à l'écoute du 87.7 FM. Ce soir, vous allez pouvoir écouter Pierre et Simon du podcast en direct depuis le club, donc la salle historique Kébélu.
Et il y aura 30 minutes de direct avec les artistes Bonnie, Stella Luna et Cassel, des artistes de la scène rap aminoise. Ce sera à l'occasion du coup de In Da Club, que vous allez aussi pouvoir entendre à partir de 20h30. C'est une soirée consacrée à une partie de la scène rap aminoise. Il y a plusieurs figures hyper connues, en tout cas connues pour Radio Campus Amiens et connues pour les Amiénois-Amiénoises, et aussi des collectifs locaux. Ils vont tous se succéder sur la scène et que vous allez pouvoir soit les voir, bien sûr, et ou les entendre sur Radio Campus Amiens si vous ne pouvez pas vous rendre. En tout cas, nous, on a hâte de vous retrouver ce soir à 18h30 en direct. Merci et on se quitte en musique avec Au revoir de Stella Luna. À demain.

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4: Bonjour à tous, bonjour à toutes vous qui nous écoutez et ceux qui sont aujourd'hui avec moi. On est au Club de la Lune ce soir parce qu'il y a une super soirée, ça va secouer, ça va déménager. Il y a pas mal de collectifs amiennois qui sont venus faire du rap, ils sont venus se présenter. Et ce soir, j'ai à mes côtés pour interviewer trois magnifiques rappeurs. Ils sont beaux, ils sont doux, ils sont frais. Mais j'ai d'abord mon frérot Indica qui va m'aider et me substanter dans cette super tâche qu'est l'interview. Bonjour Indica, comment ça va?
5: Bonsoir à tous, j'espère que vous allez bien. J'espère que depuis votre radio, vous kiffez et vous allez kiffer la demi-heure qui suit. Je suis Indica, rappeur amiennois, très fort, très grand, très beau.
4: Ça, il part direct en ego trip. Bon, moi c'est Pierre Lecomte Peter, j'ai l'émission podcast sur les antennes de Radio Campus. Et ce soir, nos invités sont Stella Luna. Comment ça va Stella?
6: Ça va très bien, merci.
4: Super, Stella, tu fais de la musique?
6: Tout à fait.
4: Tu peux nous en parler un peu?
6: Alors du coup, si tu veux, le style de ma musique, il est assez étendu. Je vais de la chanson au rap. En tout cas, j'essaye de travailler sur mon kickage. Et j'aborde beaucoup de sujets. J'aborde beaucoup l'amour. Mais là, je suis passée plus sur la politique, la santé mentale, le féminisme, évidemment. Et voilà, ça tourne un peu autour de ça.
4: Super, Stella. Et j'ai Cassel aussi qui est avec nous ce soir. Ça va, Cassel?
7: Bonsoir, ça va super bien, et vous?
4: Ouais, ça va. Alors, est-ce que tu peux nous parler un peu de ton kickage?
7: Alors moi c'est très simple, moi je suis quelqu'un de très vivant et je pars du principe que la musique ça se vit. Donc la musique, enfin ce qui ressemble à ma musique, c'est ce que je ressens sur l'instant T. Si je suis en colère, bah ce sera des sons un peu plus kickage. Si c'est la tristesse, des pianos voix ou des guitares voix, et je préfère vivre la musique.
4: Notre troisième invité, c'est le lapin d'Alice au Pays des Merveilles. Elle est en train de courir après le temps, elle va vite se joindre à nous. Mais en attendant, on va vous faire un petit tour d'horizon de ce qui se passe ici. En gros, cette semaine, c'est l'émission La Nouvelle Lune. On est là dans le cadre de l'ouverture de La Nouvelle Lune des Pirates, ce monument amiennois de la musique, là où beaucoup d'entre nous sont nés, là où beaucoup d'entre nous ont vécu leur première soirée à la bière collante et à l'amour devant des DJ, devant des rockers, devant des rappeurs. Bref, on a tous vécu des trucs de fou ici et on est content d'être là. Ce soir, on va parler avec mon poteau Indica de ce que c'est que de créer. Qu'est-ce que c'est de créer? Et qu'est-ce que c'est que d'être un artiste? Parce que finalement, c'est de ça dont on parle aujourd'hui. Et c'est pour ça qu'on est réunis, pour parler et pour célébrer ce soir. Je le rappelle, à 20h30, il y aura donc un super concert que vous pouvez suivre sur les antennes de Radio Campus. Mais c'est pas tout. Vous pouvez aussi enfiler un jean, enfiler vos chaussures, vos chaussettes qui puent, vous prenez n'importe quoi. Et vous venez avec nous vous déhancher parce que ça va être chaud, ça va être cool. Et ça, c'est vraiment bien. Il y a plein de collectifs qui sont là ce soir. Et on va kiffer. Pas vrai?
5: Oh putain qu'on va kiffer. Ça va être beau ce soir.
6: Fort.
4: Comment ça va la préparation de la scène, vous deux là? Cassel, Stella, vous avez fait des trucs en particulier? Vous avez des habitudes pour vous préparer dans ces moments-là? Moi, je serais mort de trouille à votre place.
7: C'est vrai qu'il y a un petit track, mais il part vite une fois qu'on est sur scène et qu'on a un public. Et surtout qu'à cette échelle, c'est souvent des proches à nous. Et c'est juste trop bien de vivre ce genre de moments. Je pense que même dans la carrière d'un artiste, la scène, c'est ce qui procure le plus de plaisir à un artiste. Donc, hâte de vivre ce qu'on va vivre ce soir et merci pour les souvenirs qu'on va avoir ce soir.
4: C'est un trésor que tu vas ouvrir alors ce soir.
7: Exact.
4: Ouais, c'est super. Stella?
6: Je ressens un petit peu la même chose. Merci encore à la Lune et aux Orgas de nous avoir invités. Je remercie particulièrement Soro et Samsouk de m'avoir donné ma chance. Et pour moi, la musique, clairement, c'est ce qui m'a sauvé la vie, littéralement. Je lâche mes tripes sur toutes mes chansons, sans tabou, sans honte. J'essaye de transmettre le plus de choses qui existent en moi pour le partager avec les autres et pouvoir évoluer avec les autres. C'est ça qui me plaît dans la musique.
4: Waouh, ce qui existe en nous. Alors ça, c'est fort. Alors, avec mon poteau Indica, on est plutôt multi-artiste. C'est-à-dire que moi, j'aime bien la littérature, j'aime bien le théâtre, j'aime Je vous en aime. Comment les nuits avant les Inuits, elles ont quelque chose d'incroyable. Il n'y a pas vraiment de statut d'artiste. Paf. De lapin. Les tribales primitives, il n'y a pas vraiment d'artistes tels que la place de l'artiste qu'on étudie. Les sociétés. Est-ce que vous connaissez général à tous les niveaux.
5: Mister Freeze, mais
4: les sociétés primitives inuites, elles ont quelque chose d'incroyable. Il n'y a pas vraiment de statut d'artiste. À vrai dire, je suis tombé là-dessus parce que je me renseignais sur le statut de l'artiste dans la société. Et puis, je me suis rendu compte que dans les sociétés tribales primitives, il n'y a pas vraiment d'artiste tel que la place de l'artiste qu'on considère aujourd'hui. L'artiste, il n'existe pas parce que l'art est représenté dans la société en général à tous les niveaux. Et je me suis intéressé à un acteur particulier des sociétés inuites, et cet acteur, c'est le chasseur de phoques. Le chasseur de phoques, il a un harpon pour chasser les phoques. Mais c'est pas juste un harpon, c'est un harpon qui est fait en ivoire. Et cet harpon, c'est chiant à fabriquer. Il le fait avec des os, etc., etc., ça prend du temps. Le chasseur de phoques n'a pas besoin d'avoir un harpon particulier pour chasser le phoque. Pas vrai? Un harpon normal peut tuer un phoque. Mais lui, il fait plus que ça. Il le sertit pendant des heures et des heures et des heures. Pourquoi? À quoi ça lui sert de sertir ce harpon? Et quel est le sens de tout ça? C'est ça la question. Eh bien, je vais vous la donner la réponse, soyez patient, petit coco. En réalité, la création de ce harpon et la création des symboles qu'il met sur ce harpon lui permet de s'intégrer dans quelque chose de symbolique. Et c'est ça, peut-être, la notion de l'art qu'on a déplacé aujourd'hui sur les artistes, en tant que nom. Mais cette notion, elle dépasse le harpon, elle dépasse le chasseur, et elle dépasse même le phoque. Elle les inscrit tous dans un rapport symbolique qui font qu'ils passent d'une subsistance d'être humain à une existence d'homme. Et c'est pour ça qu'on est ici aujourd'hui, pour passer d'une subsistance d'être humain à une existence d'homme. Et c'est pour ça que cet été, quand il y a eu des bombardements à Gaza, eh ben, ils ont déplié des tentes et ils ont continué de faire de la musique parce qu'on les emmerde. Et donc je suis très content d'être avec vous ce soir pour tous les emmerder et continuer de passer d'une subsistance à une existence d'homme. Qu'est-ce que vous en pensez? Et alors, mais j'ai une double question à vous poser pour commencer cette interview, je vous préviens, elle est piégeuse. Qu'est-ce que ça fait d'être les héritiers des harpons inuits? Et qu'est-ce que le symbole vient faire dans votre vie au quotidien? Et ça, c'est une question pas facile, je suis désolé de vous la poser.
6: Je pense que la métaphore entre guillemets elle est super intéressante parce que l'art ça se travaille, plus l'art c'est politique, selon moi, chacun croit ce qu'il veut, mais l'art c'est politique. Et je sais pas si je réponds exactement bien à ta question, mais par rapport au fait que le harpon soit amélioré, perfectionné, etc., c'est ça l'art, la musique et l'art en général, c'est partir de quelque chose qui peut être très bien, mais toujours évoluer, aller plus loin, chercher plus loin. Tu parlais tout à l'heure des rituels. Moi, tous les jours, je fais des vocalises. Tous les jours, je joue du piano. Tous les jours, je fais mes sons. Je pense que c'est un truc qui se travaille au corps en permanence. Je sais pas si j'ai bien répondu à ta question.
4: T'as tout à fait bien répondu. Et c'est ce que tu disais dans le fait de donner du sens. Le harpon qui est serti avec des symboles, lorsqu'il est envoyé sur le phoque, finalement, l'homme qui envoie ce harpon sur le phoque donne au phoque une partie de lui. Et c'est là qu'on est pris dans une chaîne symbolique, et c'est ça qui est intéressant. T'en penses quoi, Cassel?
7: Alors, qu'est-ce que j'en pense? Je trouve ça vachement cool de prendre position, d'autant plus aujourd'hui, parce que je pense que ne pas prendre position, c'est aussi prendre position, et avoir la possibilité de passer par l'art, je trouve ça déjà beau, et l'art, c'est, ça perdure dans le temps, et c'est souvent comme ça qu'on s'inspire, c'est ce genre de texte comme ça qui inspire, et on a peut-être quatre, on est quatre sur une table, mais on a quatre perceptions différentes de ce discours. Mmh. Et je trouve ça incroyable d'avoir quatre mondes qui s'entrechoquent et quatre mondes qui va parler totalement différents et qui sonnent différemment aux oreilles. Et donc j'aime entendre toutes ces sortes de points de vue, ces différences, et de comprendre l'art dans sa globalité. Donc merci l'art, merci les humains, merci la vie.
4: C'est beau ça. Et on est parti sur un truc très philosophique quand même. Hein.
7: C'est vrai.
5: C'est vrai. C'est vrai. Et c'est très beau. Et c'est très beau, mais un peu lourd, je trouve. Et vous inquiétez pas, c'est pour ça que je suis là aussi. On va redescendre un peu d'un étage et je vais vous poser une question un peu compliquée, certes, mais beaucoup moins que ce que vous venez d'entendre.
4: Oui, je suis désolé pour le tunnel sur les Inuits.
7: J'adore ça, moi.
6: C'était stylé de fou.
5: L'art de la musique en 2026, c'est aussi voir des clips, des TikTok, des réels, tout ça. On est obligé de passer par là en tant qu'artiste, on le sait. Maintenant, j'ai une question à vous poser là-dessus, qui est orientée autour du cinéma, parce que j'aime le cinéma, j'adore le cinéma. Si vous deviez choisir un seul film pour inspirer votre direction artistique visuelle, lequel ce serait ?
7: En vrai, je suis pas mal fan aussi de films. J'en mange pas mal et j'en mangerai encore pas mal. J'irais peut-être Pulp Fiction.
5: Incroyable, en termes de visuel.
7: Dans le sens où la construction du film, c'est que c'est beaucoup par des épisodes. On comprend pas forcément le sens au début. Et ma musique, elle est comme ça. C'est que on est un peu à gauche, on va un peu à gauche à droite, mais il y a un fil directeur. Donc.
5: C'est une musique un peu tarantinesque.
7: Exactement.
5: C'est très beau. Ça veut dire que c'est du grand art.
7: Merci bien.
5: Et toi, Stella ?
6: C'est excellent parce que tout à l'heure, j'y réfléchissais et la première chose qui m'est venue en tête, c'est Pulp Fiction.
7: Incroyable.
6: Après, j'ai changé d'avis. J'adore ce film, hein, mais j'ai changé d'avis. Mon film préféré et aussi qui m'inspire pour beaucoup de choses s'appelle Respire. C'est un film français qui parle d'une amitié entre deux meufs qui va se transformer en cauchemar avec une relation d'emprise et de non-respect de l'autre. Et ça donne l'image que des fois, certaines femmes entre elles ne se respectent pas et sont en concurrence. Et du coup, ça m'a beaucoup inspirée parce que je lutte pour ça. Je lutte pour que les femmes soient ensemble, pour que les femmes soient soudées et évidemment que les hommes et les femmes soient soudés encore plus. Et donc Respire, ça m'a vachement marquée parce que ça montre une souffrance et visuellement, on ressent cette souffrance, ce besoin. Et ça inspire mon art de la tristesse à la colère, à la joie.
4: L'altérité, c'est un sujet chez toi ? C'est quelque chose qui te questionne ? Le fait qu'on puisse se louper entre humains ? Qu'il y ait quelque chose qui se loupe au quotidien ?
6: Complètement, c'est quelque chose qui existe. Les pertes d'amitié, les pertes de proches, on ne sait pas de quoi demain est fait. Je pense que les amitiés, l'amour, la famille, tout est précieux et tout ça nous inspire. En fait, c'est parce qu'on vit qu'on est inspiré. Et donc, que ce soit par les films ou par n'importe quel art en général, ça va nous galvaniser un peu, comme tu l'as dit tout à l'heure, et ça nous permet de créer.
4: Très beau. Hop, hop, hop, les amis. Vite fait, mon petit Jiminy Cricket à chemise rouge qui est à ma gauche vient de me rappeler que j'avais oublié de vous parler du jeu. Et ouais, ce soir, il y a quelque chose à gagner. Alors, restez avec nous parce qu'on vous posera une question à la fin de l'émission. Mais je dois vous rappeler et je dois annoncer la gagnante du jeu d'hier. Et cette gagnante, sur Instagram, son profil, c'est à la cocane. Félicitations à toi, tu as gagné, tu es la meilleure. Ouvre le champagne, ma cocotte, tu as kiffé. On peut continuer cette émission.
5: Alors, tant qu'on est sur le cinéma, on va y rester un tout petit peu. Pour une question encore plus simple, si vous deviez avoir un rôle au cinéma, vous seriez plutôt un héros ou un anti-héros ?
6: Sans hésitation, anti-héros.
7: Moi aussi, je pense que je la suis.
5: Et pourquoi ?
7: Ils ont souvent plus de charisme, ils sont plus stylés et ils sont souvent une cause très personnelle, mais très très humaine et je me sens plutôt plus souvent proche.
5: Cette perception plus froide et réelle du
7: exactement,
5: monde dans lequel on vit.
7: Exact. Ouais. Alors que je trouve que les protagonistes sont souvent dans une utopie et sont des esprits très shonen, genre, c'est comme dans les années mangas.
5: Moins plus déconnecté de la réalité.
6: Bah, je suis totalement d'accord et en fait je trouve ça important, même primordial, qu'il y ait des anti-héros, parce que sinon, en fait, on réfléchit pas. Le but de l'art, c'est de réfléchir, remettre les choses en question, et aussi montrer les parts d'ombre, parce que la plus belle personne fera quand même de la merde dans sa vie, fera peut-être du mal aux gens dans la vie. Ça, il faut l'accepter, et ça nous invite, selon moi aussi, à faire un travail sur nous-mêmes pour le ressembler le moins possible aux anti-héros et aller vers la meilleure version de nous-mêmes.
5: Et là, je te remercie, Stella, parce que tu poses le doigt sur une théorie que j'aime et que j'adore, qui est celle des anti-héros seraient-ils les véritables héros, dans le fond ? Ceux qui nous questionnent, qui nous font poser les bonnes questions sur notre place dans le monde réel, sur la façon de voir le monde, de ceux qui nous entourent, de la protection de ceux qu'on aime, et qui est une vision souvent plus proche de la réalité que celle des héros.
4: Vous savez ce qu'on dit ? On se dit assis sur les épaules de géants. Pourquoi est-ce qu'on dit ça ? Eh bien, on considère que chaque humain que nous sommes assis sur les épaules de ce que l'humanité a représenté depuis la construction de l'humanité. C'est-à-dire que si aujourd'hui je suis avec vous ici et qu'on peut discuter, c'est qu'avant, il y a des humains qui ont inventé les micros et qui ont inventé un jean, ce qui m'évite d'avoir les fesses à l'air. Et je vous promets que c'est beaucoup mieux d'avoir un jean que d'avoir les fesses à l'air. Ceci étant dit, je vous propose à mes chers invités, à toi Indica, et puis à tous nos auditeurs, de procéder à un petit jeu. Je vais vous distribuer un ensemble de baguettes magiques, elles sont incroyables, je vous les envoie, ta ta ta ta ta ta ta ta ta ta ta. Et avec ces baguettes magiques, vous avez le droit d'invoquer une personne. Et ouais, on a une chaise qui est libre ici, et pourquoi on n'y mettrait pas un auteur, un artiste, quelqu'un qui nous a inspirés. Si vous pouviez invoquer aujourd'hui, maintenant, une personne, peut-être pour qu'elle nous donne son avis sur la chose, peut-être juste pour qu'elle nous fasse gaulerie. Qui vous choisirez ?
7: Wow. Incroyable cette question.
4: Utilisez bien vos baguettes chez vous. Ta ta ta ta ta ta.
6: Au secours.
4: C'est pas facile. Hein.
5: C'est une question un peu compliquée.
4: C'est vrai.
7: Voilà, alors. Wow. En fait, j'en ai tellement en tête. J'ai envie de converser avec tout le monde.
5: Il y en a beaucoup.
7: Même des gens, des personnes random. J'aime la conversation, mais...
5: Vas-y.
7: J'allais dire Michael Jackson, c'est la première okay, personne que j'ai en tête.
4: Ok.
7: Parce que c'est le meilleur performeur sur scène, et c'est le roi de la pop, et on a tellement à apprendre, et sa vision, au-delà de la musique, la vision qu'il a du monde, j'aimerais bien converser avec cette personne pour voir sa vision sur la musique, sur la vie...
4: Ouais, mais tu choisis MJ jeune ou MJ vieux ?
5: Ouais, noir ou blanc ?
7: Le noir. MJ jeune. Il y a MJ super jeune et le MJ début transformation. Je pense début transformation.
4: Ouais, quand même pas enfant.
7: Oui, exact.
5: Ouais, celui de Thriller.
7: Exactement.
4: Ouais. Ok.
5: MJ Prime.
6: On est d'accord, la question, ça partait sur quelqu'un avec qui on aimerait converser, c'est ça ?
4: Ouais, ou quelqu'un qu'on aimerait inviter ici.
6: Ok. Alors j'avais pas du tout d'idée au début, là je viens de popper un truc, ça serait Josman.
4: Ok.
6: Alors je vais insister encore là-dessus, mais donc j'adore Josman, je suis très fan. Par contre, il est misogyne, et dans ses textes, at least. Et j'aimerais beaucoup un jour avoir l'honneur d'avoir une discussion avec lui pour lui dire mais qu'est-ce qui t'est arrivé pour autant en vouloir aux femmes alors que tu fais de la musique magnifique qui pourrait être un peu moins insultante. Donc voilà, c'est ça qui m'est venu.
4: Ouais, okay. La question se pose entre l'œuvre et l'artiste. Et alors là, on est sur un débat qui est...
6: Et on ne sépare pas l'homme de l'artiste,
4: c'est
6: vrai, selon moi.
4: On ne sépare pas l'homme de l'artiste, tout à fait. Non, c'est une théorie qui se tient, enfin c'est une pensée qui se tient, tout à fait, effectivement. Indica, tu as une idée de qui tu voudrais invoquer ?
5: Oui, je vais me servir de ma baguette magique gigantesque.
4: Tout de suite.
5: Pour invoquer le plus grand artiste de tous les temps. Gradure, l'homme au bob. Non, je rigole. Je pense que je ferai venir Leonardo da Vinci.
4: Ah ouais, c'est un bon choix. C'est un très bon choix.
5: Ouais. Parce que j'aurais trop de questions à lui poser. Les hélicoptères, les tanks, les œuvres d'art. C'est dingue d'être à la fois l'un des plus grands ingénieurs de son temps et en même temps l'un des plus grands peintres, l'un des plus grands révolutionnaires de son époque et toujours à l'heure actuelle.
4: Scientifique, calculateur, médecin, chirurgien, etc. etc.
5: J'aimerais lui poser quelques questions sur l'humanité. J'aimerais voir ce que pense Léonard de Vinci de notre société actuelle.
4: Est-ce que vous aimez Van Gogh ?
7: Oui.
6: Je m'y connais pas assez dans l'art. De la peinture.
4: Ok, Van Gogh, c'est un peintre incroyable. Van Gogh, il a peint plein de trucs de fou, et notamment La Nuit Étoilée. Qui...
6: Ah, c'est à ça que je pensais, c'est magnifique.
4: Voilà, c'est magnifique, on est d'accord.
7: Excellent.
4: Ok. Mettez-vous à la place de Van Gogh. Vous êtes tout à fait inconnu au bataillon, et chaque peinture que vous faites vous prend un temps monstrueux. Personne n'a jamais, du vivant de Van Gogh, dit à Van Gogh: c'est incroyable ce que tu fais, frérot, t'es un des meilleurs peintres de l'univers. Si à partir de demain, plus personne ne pouvait écouter ce que vous créez, plus personne ne pouvait lire ce que vous créez, est-ce que vous continueriez de créer ?
6: Bien sûr. Personnellement, je le fais égoïstement avant tout pour moi, Parce que comme je l'ai dit tout à l'heure, la musique, ça m'a sauvée. Après, c'est difficile d'enlever le côté partage pour moi. Mmh. Mais je pense que quoi qu'il, je le ferai. Mmh. Pour le bien que ça m'apporte.
7: Alors moi,

0: Exact.
1: Alors que pour toi, Stella Luna, la création est plutôt quelque chose de thérapeutique finalement.
2: Totalement. Après, quand j'ai découvert la scène, je me suis dit, ah ouais, c'est ça que j'ai envie de faire, j'ai envie de le partager. Et quand j'ai commencé avant la scène à partager mes morceaux, les gens m'ont dit, bah envoie-moi plus de morceaux. Donc j'ai commencé à capter, je me suis dit, en fait, ça plaît, on peut le partager, et comme tu disais, bah c'est ça qui est super, quoi.
1: Le sens et le symbolique est venu transcender la personne.
2: Totalement.
1: Le harpon a touché sa cible.
2: J'espère.
1: Simon, est-ce que tu ne lancerais pas un petit jeu?
3: Ouais, mais bien sûr que je peux vous lancer un jeu. J'ai plein de jeux dans ma poche. J'ai un tas de jeux prêts et j'en ai un qui va coller à la situation parfaitement puisque j'ai des phrases à vous proposer et vous devez deviner si elles sont issues de films, plus précisément d'anti-héros,
0: okay, dingue,
3: ou issues du rap de manière générale.
1: Sachant que souvent les rappeurs se mettent dans la position du méchant,
3: de l'anti-héros. Et oui, tout ça pour en venir ici, c'était prévu depuis le début. C'était mon fusil de Tchekhov. On y est, c'est parti. La première. Tout ce que j'ai fait, c'est pour une raison. Rappeur ou anti-héros?
0: Ça drop direct, c'est dur.
2: Je dirais anti-héros, personnellement.
0: Ouais.
3: Anti-héros, aussi, vous validez?
0: Je le vois avec l'intonation.
3: Et c'est une bonne réponse puisqu'il s'agit de Michael Corleone.
0: Ok.
3: La deuxième.
1: Notons que si quelqu'un trouve la rêve du vrai film ou du rappeur, c'est 2 points.
3: C'est 2 points, okay, bien sûr. Et un shooter. 2. J'ai vu ce que les hommes sont capables de faire quand ils ont peur.
1: Ah, je l'ai.
3: Anti-héros ou rappeur?
4: Ah, moi j'aurais dit rappeur, ça fait très poétique.
2: Pareil.
3: Rappeur?
4: Ouais.
3: Et non.
4: Mince.
3: C'est Bane dans The Dark Knight Rises.
2: Ah, mais punaise.
3: La troisième. On m'a donné le choix. J'ai choisi la violence.
0: Waouh.
2: Rappeur encore pour moi.
4: Tu sais quoi, je vais faire anti-héros cette fois-ci.
3: Vous avez le droit à l'appel à un ami. Anti-héros et rappeur, vous dites?
0: C'est ça.
3: Eh bien, c'était un rappeur. Il s'agit de Booba.
0: Ok.
3: La quatrième. J'ai perdu trop de temps à vouloir leur prouver quelque chose. Oh. Anti-héros ou rappeur?
4: Rappeur,
2: je redirais rappeur aussi.
3: Et c'est une bonne réponse, c'est Damso.
1: Ah, il est fort.
3: C'est reparti. On y va avec un peu plus de vitesse. La cinquième. J'ai fait des erreurs, mais j'assume tout ce qui vient avec.
4: Anti-héros.
2: Rappeur.
3: Rappeur, anti-héros. Ah, et c'était un rappeur, mais il y avait un petit piège, il était américain, et c'est Eminem.
0: Ok.
1: Ah, c'est plus difficile,
3: ouais,
1: si c'est pas du
3: français. Plus difficile. La sixième. Je ne suis pas le monstre que tu crois que je suis.
0: Alors ça, c'est anti-héros.
2: Je pense aussi anti-héros.
3: Anti-héros. Effectivement, il s'agit de Loki dans Thor.
0: Ok. Oh.
3: La septième. Il faut parfois devenir ce que l'on déteste pour obtenir ce que l'on veut.
2: Anti-héros.
0: Anti-héros aussi.
3: Anti-héros. Vous aviez raison, c'est The Dark Knight.
1: Et on a Bonnie qui vient nous rejoindre.
3: Bonnie
1: qui arrive avec nous. Dire bonjour.
3: Comment tu vas, Bonnie?
5: Ça va. J'aurais aimé te dire autrement qu'essoufflé, mais je suis constamment en retard. C'est un problème.
1: Bonnie, félicitations d'être arrivée, pas dans les temps, mais relativement.
5: Relativement dans les temps.
1: Ok, alors, étant donné que tu arrives en retard, je te pose une question piège.
5: Allez.
1: Bonnie. Et préparez-vous parce qu'elle est aussi pour vous. Bonnie, est-ce que tu savais que Hemingway s'inspirait beaucoup d'autres auteurs? Hemingway, il a écrit Le Bélome et la Mer, etc.
5: Non, je ne savais pas.
1: Il s'inspirait d'autres auteurs et surtout, il s'inspirait d'autres artistes.
5: Ok.
1: Notamment des peintres. C'est dingue quand on y pense, de s'inspirer de peintres pour écrire. Bonnie, si ta musique était une couleur, laquelle serait-elle?
5: C'est une très bonne question et j'aime bien, parce que j'aime bien parler en humeur. Je schématise mes humeurs en humeur,
1: en couleurs.
5: Et j'aime bien m'inspirer de peinture. Donc si ma musique était une couleur,
1: oui,
5: rouge.
1: Wow.
0: Rouge. Wow.
1: C'est passionné.
0: Rouge.
1: C'est pour la passion.
5: Oui.
1: Oui. Oui.
0: C'est beau.
5: Vermeil.
1: C'est vermeil. Ah oui. Lèvres alors. Genre rouge à lèvres. Un peu.
5: Ouais, tout dépend de la lumière du coup.
1: Oui, oui, c'est vrai, ouais, c'est vrai, c'est vrai.
3: Intense et sombre.
1: C'est là, il y a une lumière, il y a une couleur qui vient transverser, qui vient traverser votre art, quelque chose qui vous définit.
2: Et bah, tout pareil, le rouge. Après, je dirais malheureusement ou heureusement,

0: par rapport à la colère plus qu'à autre chose. Mais j'adore le rouge.
1: C'est vrai.
0: Et je trouve qu'il me représente bien.
1: Ok. Cassel ?
2: Alors moi, je suis très lié à la nostalgie. Donc plus un genre de vertigo, du rose, violet, ce genre de nuances là.
1: Quelque chose d'un peu, comment dire ? Oui, d'un peu souvenir, quelque
2: Exactement.
1: Chose.
2: Exactement, un peu bonbon.
3: Couleur lean.
2: Ah, exact aussi, très rêverie, très
1: un pull de baby, un peu quelque chose de confortable, ah, c'est cool.
4: Sirop de violette.
2: Wow. Ouais.
4: Sirop de aussi. Violette, c'est une belle couleur.
2: C'est trop beau.
1: Flaubert. Vous aimez Flaubert ?
4: Oui.
1: Flaubert était obsédé par ses phrases. Il pouvait passer des heures et des heures à déambuler dans des parcs comme un vieux malade mental et il répétait des phrases, jusqu'à ce qu'elles sonnent correctement. Est-ce que vous écrivez avec les oreilles ou est-ce que vous écrivez avec les mots, les yeux ?
2: Quelqu'un veut commencer ?
4: Moi j'aime bien comment mes phrases elles sonnent quand même. Oui, il faut que la sonorité me plaise dans comment je les entends, comment je... Oui. Donc je dirais avec les oreilles aussi quand même, ouais.
0: Moi j'ai une petite particularité, je pense que c'est de la chance et du travail aussi parce que j'ai beaucoup écrit, c'est que ça tombe un peu du ciel. En fait je peux écrire une chanson complète en 10 minutes et l'enregistrer en 10 minutes sur Bandlab. En général mes meilleures chansons c'est comme ça que je les ai faites. Maintenant je prends beaucoup plus mon temps mais j'ai toujours ce truc de ah j'ai envie d'écrire, ah je trouve cette prod, fini.
1: Est-ce que tu ne penses pas que ton inconscient l'avait déjà écrite ?
0: Je pense que si, ça cogite beaucoup là-haut.
1: Oui, hein. J'ai l'impression que c'est en allant dehors pour écrire un peu que je me charge de mots qui ne m'appartiennent pas, que je suis comme un récepteur et quand j'arrive dans ma fête, ça se décharge comme ça. Cassel, t'en es
2: souvent c'est à ce moment-là qu'on a les meilleurs punchlines, c'est au moment du quotidien, ça vient et on les écrit. Après moi c'est encore différent, moi je suis quelqu'un, comme je vous ai dit en off, que je suis qui est un artiste studio. Donc, moi je marche beaucoup à la top line et beaucoup aux sonorités. Que je pars du principe qu'un mot, c'est pas simplement un mot, mais on a une voix et c'est aussi un instrument.
3: Un mot, c'est aussi ce qu'on entend.
2: Exactement.
3: Et ça peut être beau.
1: Et il nous reste 2 minutes. S'il devait y avoir un mot que vous voudriez dire aux gens pour la fin, qu'est-ce que vous diriez ? Et même pas, il nous reste 1 minute et 15 secondes. Sur quoi est-ce qu'on laisse les auditeurs ? Vous vous rendez compte qu'il y a des gens qui nous écoutent ?
0: J'ai envie de dire croyez en vous, croyez en l'art.
1: Ok.
2: Bon, le premier mot qui vient en tête, ça fait un peu cliché, mais j'allais dire l'amour, parce que je pense que l'amour gagne, c'est ce qui gagne surtout.
3: C'est vrai.
1: Aimez-vous, bordel de merde.
3: Aimez-vous les uns les autres, bordel de merde.
0: Fort.
1: Bonnie.
4: Lâchez prise.
1: Oh.
4: Lâchez prise, je dirais.
1: Belle gosse.
3: Lâchez prise, bordel de merde.
4: Bordel de Dieu. Pardon.
1: Et je vous rappelle qu'on est toujours à la Lune. Ce soir, c'est le club de la Lune. Ce soir, il y a une super soirée. Ça va se couer. Il y a Inda Club. Il y a plein de collectifs amiénois qui sont venus faire du rap. N'oubliez pas, enfilez un jean, enfilez vos chaussettes qui puent et venez danser avec nous. Sinon, vous pouvez écouter le live en direct sur Radio Campus. Juste après, on aura une émission qui s'appelle
5: Novorama.
1: Ils sont super, ils ont plein de musique incroyable à vous faire découvrir. J'ai été super heureux d'être avec vous.
4: Et toi, ton mot de la fin alors ?
1: Mon mot de la fin ? C'est je vous aime, putain. Allez, gros bisous tout le monde. J'ai été super heureux d'être avec vous ce soir. Bisous.
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1: 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Écoutez bien, kiffez bien votre soirée. Et on se retrouve sur les réseaux. Gros bisous. Bisous, bisous, bisous.
3: Bisous tout le monde.
0: Merci.
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5: salut et bienvenue dans Novorama. Salut Clément.
10: Salut Antoine.
5: C'est la deuxième émission de rentrée. La semaine dernière, on a écouté des nouveautés de l'été. Eh bien, on continue encore cette semaine. On reste dans le transat. On se fait plaisir avec encore des nouveautés de l'été. Un petit œil dans le rétro avec quelques sorties d'août, Clément.
10: Eh bien, pour ma part, j'ai choisi de revenir sur les albums de Panda Bear et Sonic Boom, de Ebb, de Helado Tropical, de Steve Lacy, de Lido Pimienta, de Go Public et de Nick Hakim.
5: Très bien, sans plus tarder, on commence avec le nouveau Monolink.

0: What You Running From de Monolink dans Novorama. Le DJ et producteur allemand revient avec un titre un peu plus joueur et énergique, où son grunting, introspectif et puissance dancefloor se rencontrent naturellement. Le morceau explore aussi ce que l'on tente de fuir et ce qui finit toujours par nous rattraper. Et fidèle en tout cas à sa signature organique et électronique, Monolink livre ici une vraie production immersive, taillée autant pour l'écoute que pour le live et le club. On continue, Clément, avec Panda Bear.
1: Oui, après le succès de leur premier projet commun Reset de 2022, empreint de nostalgie, Panda Bear de Animal Collective et Sonic Boom ex Spaceman 3 prolongent leur alchimie psychédélique sur l'album A Question of When, sorti le 10 juillet dernier. Tout en conservant les harmonies vocales lumineuses du premier protagoniste et les synthétiseurs modulaires vibrants du second, le duo enrichit considérablement sa palette sonore en intégrant des steel drums sur le morceau Lucky Charm, des accents de western spaghetti teintés de mariachi, ainsi que des boucles astucieuses de cette époque, à l'image du clin d'œil aux Everly Brothers sur le titre Revive Him. L'épine dorsale de plusieurs morceaux repose également sur des enregistrements improvisés de la harpiste expérimentale Mary Latimore, apportant une grâce éthérée et minimaliste sur les titres Something Like Dreaming et Something That Lasts. Plus multidimensionnel, audacieux et hypnotique que son prédécesseur, ce second volet confirme la magie de leur collaboration à travers un univers pop onirique et foisonnant. Et c'est le morceau Graveyard qu'on va s'écouter tout de suite, extrait de ce nouvel album de Panda Bear et Sonic Boom.

0: Tone Roger dans Novorama avec le morceau Drive. Et derrière ce projet, il y a Alex, un producteur du sud-ouest américain. Il est habitué à transformer comme ça les paysages désertiques, les forêts isolées et les zones frontalières en décor sonore. Un titre qu'il a voulu entre souvenirs, vitesse et horizon ouvert, nous dit-il. Et avec ce titre, il livre aussi une véritable déclaration d'amour à la route, oui, et aux grands espaces, inspiré par son grand-père, mécanicien passionné de voitures de collection. On continue avec nos nouveautés de cet été, dans cette deuxième émission Novorama, nouvelle saison, donc avec Clément Ebb.
1: Oui, originaire du sud de Londres, le trio Ebb confirme l'audace de ses débuts avec un premier album percutant sorti le 17 juillet dernier et intitulé Shallow Hits. Formé par le producteur allemand Lev Salen, le batteur écossais Scott MacDonald et le ténor anglais Will Rowland, le groupe y déploie une formule hybride singulière fusionnant les harmonies vocales cristallines héritées des Beach Boys avec des structures pop expérimentales à la Animal Collective et des rythmiques efficaces issues des musiques de club britanniques, de la jungle au math rock. Sur 11 titres oscillant entre sérénades élégiaques et montées d'adrénaline pour dance floors sur les morceaux Side On ou Moving On, le disque convoque tour à tour des touches de calypso sur Now You Know et des inflexions de chants grégoriens transfigurées par des synthés tout en pulsation sur le morceau Youth. Porté par le chant habité de Will Rowland et une vulnérabilité à fleur de peau, comme sur le titre I Am Not Enough, Shallow Hits est un album qui réussit le tour de force d'allier inventivité formelle et efficacité mélodique immédiate, comme vous l'entendrez sur cet extrait Now You Know de Ebb.

0: 1925, Baby, c'était Zana dans Novorama qui ouvre les portes d'un univers dream pop aussi brumeux que cinématographique. Elle est installée à New York. Et bien, cette chanteuse, autrice, compositrice et artiste visuelle formée au chant classique imagine en tout cas sa musique comme une expérience autant sonore qu'artistique. Ici, en tout cas, elle s'inspire d'une œuvre de René Magritte et de cette sensation d'être enfermé dans le regard ou les attentes des autres entre voix hantées, production atmosphérique et paroles très imagées. Le titre 1925 Baby pose en tout cas les premières pierres d'un projet qui parlera d'identité, de relations et de quête de soi. On continue, Clément, avec Helado Tropical.
1: Oui, fruit de la rencontre en 2024 entre Roberto Carlos Lange, soit Helado Negro, et Fabi Reina, soit Reina Tropical, le projet Helado Tropical dévoile un premier album éponyme à la complicité évidente, issu d'une session studio initialement prévue pour un simple single. Baigné dans une brume solaire et chaloupée, le disque fusionne avec grâce les racines latino-américaines et l'indie pop des deux artistes, penchant vers l'ambiance intimiste et texturée de Roberto Carlos Lange, tout en accueillant la sensibilité de Fabi Reina, qui venait d'achever seul le premier album de son groupe après le décès de son binôme. De la sensualité soyeuse de Sensación aux arpèges acoustiques lumineux de Déjate Caer, en passant par la chaleur tactile de Tocando et les volutes dub de El Tiempo, le dialogue entre leur voix et leur guitare s'impose comme une évidence fluide, offrant une parenthèse estivale d'une rare élégance. Et on vous le fait écouter tout de suite avec un extrait de Helado Tropical.

0: C'était Heat Treatment avec le morceau Save Me dans Novorama qui installe comme ça une tension plus intime portée par une mélodie qui accroche et une production résolument moderne. Le titre figure sur Dial Tone, un album de 9 morceaux paru cette année. Un format concis, efficace, hein, qui laisse la place à une pop électronique nerveuse et émotionnelle. C'est nos nouveautés de cet été pour cette rentrée de Novorama. On va continuer avec Steve Lacy, Clément.
1: Oui, 4 ans après le triomphe mondial de l'album Gemini Rights et du tube Bad Habit, Steve Lacy prend le contre-pied des attentes avec l'album Oh Yeah, un troisième album sorti en juillet qui refuse l'étiquette convenue du disque de la maturité pour embrasser pleinement les contradictions d'un artiste toujours aussi fantasque, brillant et cru. Tout en affirmant avoir plus que jamais soigné ses textes, le chanteur persiste à désamorcer ses confidences les plus intimes par des saillies volontairement potaches ou bravaches comme sur la ballade acoustique Show You Me ou le percutant Doom. Bien entouré, retrouvant ses acolytes The Internet et conviant des invités prestigieux tels que SZA sur le sensuel Is It Cool, Erykah Badu sur une collision psychédélique digne de Funkadelic et Portishead, intitulée Pure Color, ou Tyler the Creator aux arrangements de Love, Sex, Drug, Bomb. Steve Lacy assemble synth-pop sautillante, des tours grunge, break de batterie jungle sur le titre Nice Shoes et R&B déviant dans un joyeux désordre, confirmant ainsi avec éclat son statut d'électron libre de la pop moderne. Et c'est le morceau qui a donné son nom à l'album Oh Yeah, qu'on s'écoute tout de suite, de Steve Lacy.

0: C'était Soft Siren avec le titre When Morning Comes Around, avec cette ambiance très cinématographique quelque part entre la sensualité de Cannons et les textures rêveuses d'air. Et bien derrière cette production douce et hypnotique, il y a surtout l'histoire de deux personnes qui essaient de retenir un lien fragile alors que la réalité les pousse peu à peu à s'éloigner. Clément, toujours dans nos nouveautés de cet été 2026, Lido Pimienta.
1: Oui, originaire de Barranquilla et installé à Toronto, l'artiste colombienne-canadienne Lido Pimienta s'est imposée grâce à une synthèse audacieuse de traditions afro-indigènes, notamment de son héritage wayuu, de rythmes caribéens et de pop électronique avant-gardiste. Révélée en 2017 par le prestigieux prix Polaris, remporté avec son album autoproduit et hispanophone La Papesa, elle confirme ensuite son engagement politique et son inventivité sonore sur Miss Columbia, sortie en 2020, qui était une véritable charge lucide contre le racisme et les inégalités. Première femme de couleur à composer pour le New York City Ballet, elle transpose cette ambition orchestrale sur La Bellezza en 2025, un disque symphonique conçu avec Owen Palette pour décoloniser la musique classique européenne, avant d'en dévoiler le versant rythmique ésotérique en juillet dernier avec Caribenia, mot valise entre les Caraïbes et la chanteuse Enya. Ce volet explore des territoires festifs et hybride de l'électrocumbia au rythme caribéen, en passant par le tropicalisme ambiant aux côtés de collaborateurs comme Turbo Sonidero et Arabalero, affirmant une nouvelle fois son statut de créatrice insoumise et visionnaire. Et on s'écoute tout de suite Toxica, extrait de ce nouvel album de Lido Pimienta.

0: Days Like That de Joshua Hawks dans Novorama, un morceau indie pop énergique qui raconte l'attraction instantanée d'une rencontre nocturne entre désir, spontanéité et nuit un peu trop intense pour être oubliée. Plus insouciant et joueur, en tout cas ce morceau capte parfaitement le vertige d'une connexion immédiate et l'excitation de ne pas savoir où la nuit va nous mener comme ça. Clément, on est dans notre émission de rentrée, la deuxième, et on continue avec Go Public qui avait sorti un disque le 24 juillet dernier exactement, ça s'appelle Your Traffic.
1: Oui, formé à Atlanta par d'anciens membres des groupes Masters of the Hemisphere et Elf Power, c'est-à-dire Sean Rawls, Adrian Finch, Sam Gunn et Jay Domingo. Le quatuor Go Public a sorti en juillet son premier album, You Are Traffic, soit une vision acérée et hautement dansante de l'art rock. Forgé par une solide expérience de la scène locale, le disque capte une énergie brute et viscérale dès le morceau d'ouverture With Muscle Memory, qui télescope le groove hypnotique des Talking Heads, période Remain in Light, et la rugosité post-punk de Pylon. Qu'il s'aventure dans un martèlement binaire et saccadé sur le morceau Golf, la déflagration No Wave ultra rapide de Skeleton Details, ou une disco-punk faussement apaisée sur le morceau Close Together Shame, le groupe conserve une assise rythmique implacable, trouvant son point d'orgue créatif dans Dream Over, une relecture radicale et dissonante du tube Don't Dream It's Over de Crowded House. Porté par des guitares abrasives, des basses rageuses et un sens affûté de la surprise, l'album You Are Traffic s'impose comme un premier essai particulièrement prometteur pour la scène dancefloor post-punk. On va s'en écouter tout de suite un extrait, c'est Becoming a Stranger de Go Public.

0: Off, une flashback des Anglais de Stompbox Shore dans Novorama. Alors ce titre raconte ses souvenirs et émotions que l'on croyait derrière soi mais qui reviennent soudainement nous happer comme ça avec cette tension aussi mystérieuse qu'addictive. Et pour la première fois, eh bien Joe et aussi les deux artistes derrière ce projet prennent en tout cas tous les deux le micro en lead, comme ça offrant à Stompbox Shore une nouvelle couleur vocale plus directe et aussi plus habitée. Clément, on revient sur l'album de Nick Hakim sorti le 24 juillet dernier qui s'appelle I Can See.
1: Et oui, pour son premier album depuis son départ du label ATO Records, Nick Hakim livre avec I Can See une suite envoûtante et spectrale à la croisée d'une soul d'un autre monde et d'un gospel épuré à l'extrême. Déployant des morceaux étirés autour de 5 minutes qui ne dévient jamais de leur pulsation centrale, le musicien façonne un espace sonore d'une intimité presque troublante où l'air ambiant et les silences pèsent autant que sa voix brisée et asphyxiée. Piano désaccordé, bruit de circulation au loin ou grincement de plancher, le disque assume pleinement ces bruits parasites pour mieux faire ressentir la fragilité d'un monde en sursis, peuplé de spectres familiaux et de tempêtes intérieures. À la fois minutieusement pensé et traversé d'une vibrante spontanéité, l'ensemble révèle un Nick Hakim au sommet de son assurance artistique, osant son projet le plus expérimental et dépouillé à ce jour, comme vous l'entendrez sur ce morceau Soft Wet Clay de Nick Hakim.

0: C'était Nick Hakim dans Novorama qui a sorti un disque cet été. Eh bien, c'est la dernière de notre spécial nouveauté de l'été 2026. On se retrouve la semaine prochaine dans une configuration, on va dire, un peu plus traditionnelle avec quatre chroniques d'albums et les premières nouveautés de la rentrée. Très bonne semaine. Clément, on se retrouve la semaine prochaine ici, au même endroit, à la même heure. Salut.
1: Salut Antoine.
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0: Un grand merci à l'équipe de Novorama pour cette émission incroyable. On les retrouve la semaine prochaine sur les antennes de Radio Campus. On vous rappelle que ce soir, on est au Club de la Lune pour une soirée spéciale rap avec des collectifs amiénois qui sont là pour venir nous faire bouger. Alors, ça va commencer à 20h30, donc si vous pouvez enfiler un jean, enfiler vos chaussures et venir vous déhancher avec nous, venez. Si vous pouvez pas, ce sera en live, bien sûr, sur nos antennes. Alors, branchez votre radio à fond, vous allez kiffer. Nous, on vous dit à bientôt et kiffez bien votre soirée. On s'envoie Choukiana sur les antennes de Radio Campus. Gros bisous.
1: J'ai oublié un truc encore.
2: Non.
1: Non ?

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0: dans la rediffusion du concert Inda Club. Salut JM, tu es avec moi pour la soirée.
1: Ah ouais, on va bien s'amuser tous les deux parce qu'il y a un beau programme.
0: Oui, tout à fait, un beau programme de la scène rap amiénoise qu'on a pu voir aussi en interview à 18h30 avec Pierre et Simon. Très intéressant, on a eu Bonnie, Stella et Cassel.
1: Voilà, ici à la Lune des Pirates, le club, comme on l'appelle maintenant.
0: Le nouveau nom, exactement. Et c'est une soirée au club justement pour laisser la place à la scène locale et avec
1: aux artistes émergents.
0: Aux artistes émergents, exactement. Aujourd'hui, on a pas mal de collectifs représentés et pas mal d'artistes aminois, amiénoises représentés. Est-ce que tu veux nous dire un petit peu qui on va pouvoir, qui on entend en derrière nous un petit peu?
1: Alors, c'est un mix du caméléon.
0: Du caméléon.
1: Alors, vous le connaissez un petit peu sur Radio Campus, hein, on l'a déjà entendu plusieurs fois. Alors, c'est une artiste amiénoise qui travaille ses mix aux petits oignons.
0: Exactement.
1: C'est ciselé.
0: C'est ciselé et elle est partout, on la voit beaucoup et ça nous plaît, nous, à Radio Campus Amiens.
1: Et elle accompagne beaucoup d'artistes, justement, hip-hop, de la scène hip-hop amiénoise. Elle est souvent derrière les platines pour les accompagner.
0: Et elle sera toute la soirée derrière les platines, justement, pour accompagner tous les artistes. On va commencer après ce petit warming mix du caméléon. On aura Sacha pour le collectif Cric. Ensuite, on aura Stella Luna pour le collectif Rap Samarien. On aura Dry Sift pour le collectif Astat. Puis une courte pause avec une playlist préparée par JM en...
1: Ah bah, ce sera une playlist hip-hop avec des artistes amiennois, des artistes internationaux. Il y aura plein de bonnes choses.
0: Exactement. Ensuite, on reprendra après notre playlist Radio Campus, on reprendra avec Cassel de Trap House 80. Bonnie.
1: Ah, qu'on connaît bien, Bonnie.
0: Exactement, Bonnie.
2: Avec sa voix chaude
0: et
2: rauque.
0: Elle a été programmée par le label Satel Inc. Et on finira enfin presque par MDI du collectif SLM.
1: Et puis après, bien sûr, le caméléon finira la soirée jusque minuit. Alors, c'est quasi complet ce soir. Mais bon, peut-être que vous pouvez encore tenter votre chance. Et si vous n'avez pas la chance de venir ici à la Lune des Pirates au club, donc Quai Bellu à Amiens, vous pouvez bien sûr écouter toute la soirée en intégralité sur les ondes de Radio Campus, FM, DAB+, et même sur le streaming.
0: Évidemment,
1: enfin, si vous nous écoutez, vous le savez.
0: Hein. Et la dernière petite info, c'est que cette

0: Profitez du mix du caméléon. On vous dira un petit coucou vers 21h40, 21h45.
1: Exactement.
0: Profitez bien de la soirée sur Radio Campus. Merci d'être là. Et puis, ben, place à la scène amiénoise montante et le hip-hop amiénois qui est quand même. Il y a quand même une vraie scène.
1: Tout à fait.
0: Et beaucoup de jeunes qui poussent les anciens et qui aimeraient. Et justement, la lune est là aussi pour leur offrir une place.
1: Exactement.
0: Au soleil.
1: Au soleil.
0: Bonne soirée sur Radio Campus.

pirates, ça va comment ce soir? Bienvenue à la soirée Inda Club, soirée spéciale hip-hop, et ça fait plaisir déjà que vous soyez aussi nombreux. Je m'appelle Dr Sean, a.k.a. le docteur préféré de ton rappeur préféré, et a.k.a. le docteur préféré du gynécologue d'une de tes cousines, a.k.a. Jean-Pascal Pracaccio. Et ce soir, je serai votre humble docteur de cérémonie. Let's go, faites du bruit pour moi. Waouh, vous êtes mou, ça fait plaisir. Cette soirée, elle est particulière, déjà parce qu'elle a un thème en particulier qui est le hip-hop, et pour ça, toutes les structures locales, les principales, ont été invitées, avec une mission, envoyer un champion sur scène. Ça veut dire que ce soir, il va y avoir 6 artistes sur scène. Ces 6 artistes, c'est des champions. Je vais compter sur vous pour leur faire un accueil de malade. Est-ce que je peux compter sur vous? Non, vous êtes beaucoup trop mou. Hey, vraiment, on dirait un public de Parisiens, ça va pas du tout là. Est-ce que vous pouvez déjà vous rapprocher? J'aimerais une marée humaine devant moi. Rapprochez-vous tous de 3 pas et demi. Même les gens qui sont assis, asseyez-vous. Non, restez comme vous êtes, c'est bien. Est-ce que vous avez envie d'entendre du son ce soir? Non. J'ai dit, est-ce que vous avez envie d'entendre du son ce soir? Alors dans ce

0: Là, dans un instant, je vais vous introduire le premier artiste. C'est l'association Cric qui l'envoie sur scène. Et j'aime beaucoup cette association parce que c'est la mienne. J'ai voulu dire c'est la meilleure, mais non, on va pas rentrer dans ce jeu-là, les garçons. Messieurs, dames, j'espère que vous avez beaucoup d'énergie à donner ce soir, parce que la première personne que je vais appeler sur scène, c'est un des plus grands poètes de cette ville. Je vais vous demander de faire un maximum de bruit pour l'homme que l'on nomme Sacha. Faites du bruit! Let's go! Allez, on applaudit jusqu'à ce qu'il monte, s'il vous plaît. Bip! S'il vous plaît, la lune, on va faire un truc ensemble. On va faire un petit cri de guerre, histoire que la soirée se passe bien. Quand je dis Inda, vous dites club, c'est simple. Vous avez compris? Ouais, le contraire aurait été très dérangeant. Ok, ça fait Inda, Inda, Inda, Inda, let's go!
1: Moi, je vais commencer simplement déjà. Faites un maximum de bruit pour vous, s'il vous plaît. De base, faire la scène, c'est stressant. Mais là, quand je vois tous vos visages que je connais, etc., j'ai juste envie de partager ça avec le cœur. Donc ma poésie que je vais vous partager, c'est avec le cœur, parler de vos sentiments. Et rien que ce moment-là, je pourrais m'arrêter là tellement c'est beau. Un maximum de bruit, s'il vous plaît. Yeah.

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C'est bien de sourire mais faut sourire aussi. 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

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Faites un maximum de bruit pour vous, s'il vous plaît. Et un maximum de bruit pour Caméléon, c'est ça. La vie est... 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Amen. Voilà, c'est la suite. 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

fait grand plaisir. Vous avez vu, je vous parle avec mon cœur. Le but, c'est vraiment juste de partager ses émotions. On vit dans une société compliquée. Si on parle pas, ça va pas le faire. La communication, SVP. Tout ce que je veux, c'est là. Amen. Je pense qu'on peut passer à la suite. Je pense qu'on va pull up. Est-ce qu'on peut dire pull up ensemble, s'il vous plaît? J'ai pas entendu. J'adore faire ça, c'est une dinguerie. Ok, c'est parti. 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

aura plu. Six fois 7. Merci à vous. Ça fait plaisir. Ok. Vous passez une bonne soirée? Faites un maximum de bruit pour chauffer les artistes qui vont passer après moi, s'il vous plaît. Faites un maximum de bruit pour chauffer ça. Les gars, les go, le public est safe. On est en famille ici. C'est ça que j'adore avec cette lune des pirates. On est en famille ici. Je vois tous vos visages. 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Ça va, toi? On va passer à la suite. Bien. 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

sœur, nous faites un maximum de vœux pour vous, s'il vous plaît. Bien. Croyez en vos rêves. Vraiment, juste croyez en vos rêves. Je sais même plus c'est quoi le son suivant, mais ça va le faire. Ok. Est-ce que vous êtes chaud, quoi? On va tenter un truc, c'est simple. Vous savez taper dans les mains en rythme? C'est ce que disent tout le monde à chaque concert. Alors, en vrai, on est là juste pour kiffer. Le rap, c'est ça aussi, c'est la communication. On va tester. Vous voulez qu'on essaye ou quoi, la lune des pirates? La vie est... 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Ça va le faire.

On va la faire à cappella, on va la faire à cappella. On va enlever l'instru, c'est vous qui allez être l'instru. Je vous fais confiance. C'est ok? C'est ok? Vas-y, je relance ça, je relance. 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

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Faites un maximum de bruit pour vous, s'il vous plaît. Ça fait vraiment plaisir, merci à vous pour la force. On va passer à la suite.

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1: Ça c'était juste pour le kiff, merci à vous. Au final, j'ai bossé pour le bac, papa. Je suis bac plus 5. Est-ce qu'on peut faire un maximum de bruit pour ça? Il y en a qui sont encore en études ou quoi? Force à vous, ça va le faire. Est-ce qu'on peut les applaudir pour leur rêve, s'il vous plaît? Un maximum de bruit pour eux. Ça, ça fait plaisir. Ok. Vas-y, on va balancer la suite, ça va partir en plus. Yo, levez les mains en l'air, s'il vous plaît. Levez les mains en l'air. Ok. Levez les mains.

Bon, avant de passer au dernier son, on va parler sérieux. Qui est malade dans la salle ce soir? Je suis sûr qu'il y en a beaucoup plus que ça. Qui est malade dans la salle ce soir? Ils sont vos masques? Allez, vas-y, on va faire ça avec le cœur. Je pense que ça va passer. Vas-y, balance.

0: On va faire le même truc que Jean, il a dit. Inda
1: Club.
0: Inda
1: Club.
0: Inda
1: Club.
0: Ok, je pense qu'il y a un petit dernier son. Vous voulez un petit dernier son?
1: Ouais.
0: Ça fait plaisir. Yo. 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Ouais. Ouais.

pour passer nous. Faites un maximum de bruit pour toute l'équipe technique de la Lune des Pirates, s'il vous plaît, pour tous les techniciens et techniciennes. Faites un bordel.

0: programme, je suis juste un dernier texte a cappella, après j'y vais. Ah non, c'est pas ok. Ça paraît, c'est mort ? Ah désolé, non, en vrai, faites un maximum. En vrai, l'important c'est de respecter la programmation, respecter les autres artistes, et je vous souhaite de vraiment rester ici. Faites un maximum de bruit pour eux qui vont passer, s'il vous plaît. Un maximum. Ok, merci la lune des pirates. La vie est.
1: Et bien sûr, faites un maximum de bruit pour Sacha. Sacha, t'es quand même un enfoiré. Encore à m'émouvoir et ça fout la rage. Yeah. Et si vous êtes là, c'est que vous avez reçu le message. Sacha, ton blaze sur Instagram, c'est Kibouge, K-I-B-O-U-N-G-E. Waouh, vous avez compris? C'est Kibouge avec un K. Parce que je compte sur vous pour vous abonner à tous les artistes qui passent. Il faut que vous sachiez un truc important. Nous, notre scène, elle est underground. La scène hip-hop amiénoise, elle est underground. Ça veut dire que sans le public, on est vraiment rien. Tu vois, il y a des gens, ils sont pas grand chose sans le public. Nous, sans le public, on n'existe pas. Et c'est une première partie de la force que vous nous donnez, c'est d'être présent comme ça. La deuxième partie, ça va être de donner un maximum de force aux artistes, et ça passe par la visibilité. La visibilité sur les réseaux, je compte sur vous pour vous abonner à chaque artiste qui passe. Est-ce que je peux compter sur vous? Ça, c'était la première. Prenez des vidéos et des photos dans la soirée. Postez-les et mentionnez les artistes. C'est important pour nous, c'est pas grand. À le faire ou pas? Ok, ça le fait. Est-ce qu'on envoie la suite? Non, j'ai dit, est-ce qu'on envoie la suite? Ça tombe bien. Ça va, moi? Tu passes un bon début de soirée? Yeah. La prochaine personne que je veux appeler sur scène, elle est envoyée ici par le collectif Rap Samarien. Et grosse bise à eux, c'est les frérots. Et ça tombe bien parce que la personne, le champion, plutôt la championne qu'ils ont décidé d'envoyer sur scène, c'est non seulement une personne qui est très chère à mon cœur, mais en plus, c'est une personne qui n'a sûrement rarement dû dans sa vie pour l'instant, d'artiste en herbe, n'est jamais venue sur une scène aussi stylée que la Lune des Pirates. Donc j'imagine que c'est une artiste un peu stressée. Et pour cette raison, je vais avoir besoin de vous. Est-ce que je peux compter sur vous pour donner un maximum d'amour à Stella Luna, s'il vous plaît?

0: Bonsoir la Lune. Merci. Donc moi c'est Stella Luna, je suis accompagnée ce soir comme d'habitude par le caméléon. Faites un maximum de bruit pour elle s'il vous plaît. Je remercie également le collectif Rap Samarien, Somsouk et Soro pour l'invitation, pour la chance. Merci à la Lune également et merci à vous. Je vous
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Alors la prochaine chanson s'appelle Pick Me. Pick Me, c'est un terme qui désigne une femme, souvent jeune, qui a besoin de mettre en concurrence. 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Et on a ces belles. 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

Merci. Le prochain morceau s'appelle Darmanin. Je vois que le premier rang connaît. Je vais vous inviter sur ce son à me suivre sur le refrain que je vais répéter plusieurs fois. Vous allez voir, suivez le premier rang. Ça sera des tu dégages. Voilà, let's go.

Mais il y en aura d'autres, il y en aura d'autres. Dis-moi mon Dieu, pitié. Et en fait, je trouve qu'on a vachement de chance ce soir de pouvoir se réunir. On arrive sur le dernier morceau. Mais il y en aura d'autres, il y en aura d'autres. je pouvais pas venir ici sans parler un petit peu de ce qui se passe. Merde. Et en fait, je trouve qu'on a vachement de chance ce soir de pouvoir se réunir autour de l'art et autour de la musique ensemble. Je me surprends.

0: Merci beaucoup. Tous les techniciens, toutes les personnes dans l'ombre, faites du bruit pour eux, s'il vous plaît. Leur travail est super important. Merci encore à Soro et Somsouk pour la confiance. Merci à Mo, faites encore du bruit pour Mo, s'il vous plaît. Le caméléon, let's go. Et merci à vous, vous avez été incroyables.
1: Et bien sûr, faites un maximum de bruit pour Stella Luna. Ça va le club? Inda? Inda?
2: Waouh, vous êtes mou de fou. Il y a des gens ici qui ont goûté le punch pirate. Il est bon, hein? On envoie la suite? Ah, j'ai honte d'envoyer la suite avec si peu d'ambiance. On envoie la suite ou quoi? Ok. Champion mondial. Tift. Yeah.

0: Merveilleux zomate là, ce jeune loupard. Faites du bruit pour lui. Il a été là à chaque répète, il n'en a pas manqué une seule. Merci mon frère. Après, Yagoni aussi, Yalanilo. Faites du bruit aussi pour Oled. Let's go, Astat. Yeah. Oh putain, j'ai déjà chaud. Yeah.
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Merci. 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Yeah. RIP le Trap Temple.

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faites du bruit pour vous là, let's go. La lune, est-ce que vous êtes chaud? Let's go. C'est quoi après déjà? Ok, c'est vrai. Bon, alors on change d'ambiance de fou. Il y a un an, en fait, j'ai perdu l'amour de ma vie. Elle est partie. Et il y a quelques semaines, j'ai perdu un ami, mais lui, malheureusement... Même si des fois, c'est dur. Et ne perdez jamais une occasion de passer du temps avec eux. Voilà, let's go. Repose en paix, JB. Faites du bruit pour JB, let's go.

très dur ce morceau pour moi. Yeah. Bon allez, on peut enchaîner, on est en retard de toute façon. Alors, ça c'est du sale ça. Allez, faites du bruit s'il vous plaît, let's go. Yeah.

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1: Yeah, let's go! La lune des pirates, est-ce que vous êtes toujours chaud? Trot by Nisa.
0: Les feats. Alors en fait, j'avais pas l'opportunité de faire monter des potes. Sauf qu'en fait, sur certains. Et je me suis dit, vas-y, les sons sont trop bons. Donc on balance. C'est parti, faites du bruit pour le Big BND, s'il vous plaît. Il est juste là. Let's go, BND! Yeah, oh. Yeah. Trot by Nisa. Sale.

0: c'est physique, hein.
1: C'est physique de fou, hein. Mais pas dit fallait faire entraînement cardio et tout, les frères. Bordel. Arrête de bédale.

Let's go. Franchement, gros big up à toutes les personnes dans mon entourage. Je vous aime fort. Vous êtes tous incroyables. Et les gens que je connais pas et qui sont venus ici ce soir aussi, vous êtes incroyables. C'est bien, faut soutenir les artistes, surtout les artistes locaux. Il y en a plein. Bon, désolé, ma voix, elle fait des trucs bizarres, mais c'est pas grave, on s'en fout. Il y a plein d'artistes locaux. Ils sont remplis de talent. Donnez-leur l'heure. Voilà. Let's go. On est déjà sur le dernier son. Let's go. 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

0: être un homme. Merci infiniment la Lune. Merci d'être venus aussi nombreux. Allez me suivre sur Instagram et vous aurez plein d'autres sons qui arrivent. Let's go. Mon Instagram c'est Dryshift. Vous allez trouver direct, vous tomberez dessus normalement. Ouais. Passez une bonne soirée, encore merci. Faites du bruit pour vous s'il vous plaît. Let's go. C'était Dryshift, un maximum de bruit pour lui s'il vous plaît. Inda.
1: Je vous ai pris au dépourvu. Yo, c'est toujours Docteur Chon, le docteur préféré du gynécologue d'une de tes cousines, a.k.a. Jean-Pascal Placaccio. Je suis toujours votre docteur de cérémonie et je suis relativement surpris que personne ne m'ait fait la remarque. Comment j'étais stylé aujourd'hui. Frérot, j'ai sorti un costard Pokémon Shiny, frérot. Je suis drippé comme un pasteur en Maybach. Et ça tombe bien parce que le prochain artiste, il sait de quoi je parle. Ok, messieurs, dames, vous allez bien ou quoi? Ah, vous êtes beaucoup trop mou. Eh, tant que c'est mou comme ça, j'en vois rien du tout. Hein. Je vais vous demander de vous rapprocher, je veux toujours une marée humaine devant moi. Et je vous repose la question solennellement. Est-ce que vous êtes chaud pour le prochain artiste? Yo, c'est envoyé par la big maison Trap House. C'est le rappeur français amiénois le plus américain que je connaisse. Je vais vous demander de faire un maximum de bruit pour Cassel. Faites du bruit, let's go.
2: Les gars, vous êtes chauds ou pas? Les gars, est-ce que vous êtes chauds ou pas? Ok, les gars. Moi, c'est Cassel pour ceux qui me connaissent pas. Le futur du rap. S'il vous plaît, faites du bruit pour vous, les gars. Je veux que ce moment soit mémorable.

Les gars, je vous montre mon crâne chauve là, vous m'avez déjà chauffé. On bosse le studio, ça règle du lundi au lundi. On se misait là-dessus, les hops en

êtes encore chaud? Est-ce que vous avez assez transpiré? Non, non, non. Est-ce que vous avez assez transpiré? Ok, on balance.

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Ah. Ok, ok, ok. Pour ceux qui me connaissent pas, hein, c'est Cassel. Cassel 2.6 sur les réseaux sociaux. Faut que vous montez dans le train avant que le train y part trop vite. Les gars, je vous jure. J'aime ça. Merci de vous faire vivre ce moment, les gars. On continue. Let's go. Quand je dis simple, vous allez répéter après moi. Quand je dis piano, piano, vous dites piano, piano. Ok.

Putain, les gars, vous assurez, hein. Bon, bon, bon, bon. C'est vous les artistes. C'est vous les artistes. Ok, ok, je répète. Est-ce que vous avez assez transpiré? Non. Les gars, là, on rentre dans le prime. Ça veut dire, je fais un souvenir mémorable. Vous êtes chaud à sauter?

0: les amis, j'ai kiffé l'énergie, je suis obligé de vous faire un cadeau. Vous êtes chaud pour une exclu?
1: Ouais.
0: Celle-ci va être un peu plus calme. S'il vous plaît, est-ce que c'est possible pour celle-ci que vous sortez tous vos flashs? C'est possible? Vous avez géré les gars pour l'énergie, je suis obligé de vous faire un cadeau. Vous êtes toujours chaud? Tous les flashs en l'air s'il vous plaît? Ok, c'est parfait.

0: Merci beaucoup. Moi aussi, je vous aime, les gars. J'aimerais vous faire plein de câlins, je peux voir. Merci la nuit. Merci tout le monde. Merci les artistes. Gros bisous à vous.
1: Yeah, yeah. Et pour Cassel, un maximum de bruit. Ça va le club? Vous avez passé un bon moment? Attendez, avant d'aller fumer, j'ai deux messages à faire passer en vif. Le premier, j'ai perdu 500 euros en pièces il y a 10 minutes. Si quelqu'un trouve ça en pièces de 2, je serais content de les récupérer. Ça, c'était le premier message. Le deuxième, avec le CRIC, on revient ici le 5 novembre. On va privatiser la lune pour faire une grosse soirée hip-hop avec en tête d'affiche un gars qui s'appelle Joy Sad et en première partie, les finalistes d'un concours. S'il y a des gens qui rappent, participez au concours, vous retrouvez tout sur le Instagram du CRIC. Et si vous rappez pas, venez parce qu'on a besoin de votre moula. Let's go!
2: Ouais,
0: ouais, ouais, ouais, ouais!
2: La part sur tout le
0: monde! Inda! Inda! Inda! Inda! Inda! Da! Da! Ok, vous êtes prêts pour la suite? La suite nous vient du collectif Satellink qui nous envoie une championne de malade. Je le dis parce que je le sais, peut-être vous le savez pas, mais pour moi il s'agit d'une des queens de cette city. Je vais vous demander de faire un maximum de bruit pour la queen Bonnie.
3: Vas-y, prends le micro là-bas, je prends le micro là-bas. La lune, ça va? Mais quelle introduction, quelle introduction, quel menteur. Ça va? Ok, moi, avant de dire quoi que ce soit, j'aimerais bien qu'on fasse du bruit pour le caméléon, s'il vous plaît.
4: Non,
3: j'ai dit, j'aimerais bien qu'on fasse du bruit pour le caméléon, s'il vous plaît. Ok, la soirée s'appelle Inda Club, dans le rap et dans tout ce qui émane. Du hip-hop et dans tous les enfants du hip-hop que nous sommes apparemment tous, on fait rien sans ces gens-là. Alors bonsoir.
5: Bonsoir
3: la lune. Moi c'est. Je prends un risque là parce que je t'ai fait un texte que j'ai gratté genre avant-hier.

0: smoke des centaines de
1: pots. Je suis déprimée, mais c'est pas. C'est pas vrai. Moi, je suis.

La Lune, ça va toujours. Merci. On continue, on va faire du bruit pour beaucoup de monde très rapidement ce soir. Faites du bruit pour Soro, s'il vous plaît. Ouais. Elle était déjà long time. Je vais faire douce. T'as déjà été dans des tunnels à Bruxelles? J'ai l'arsenal, je pourrais tirer, mais je prie. Je suis même pas.

0: sombre, ouais, les tunnels de Bruxelles. Merci la lune, faites du bruit pour vous. Je vous ai dit, on n'a pas le temps, on va faire du bruit, on va faire pas mal de bruit, ok? Le prochain son, il est pour dire, tu sais, dans ce moment dans la vie où t'as des gens, ils se sont foutus de ta gueule, ouais. Fais pas genre, c'est déjà arrivé. Bah ouais. Dans la rue aussi, ouais. Ce morceau-là, il dit que... Ouh, j'ai mon t-shirt Cité Carter qui se... Non, non, viens après. Ce morceau-là, il est pour dire aux gens qui se sont foutus de ta gueule, ta ta ta ta ta. Raconte un peu.
1: Moi.
0: Je crois, tu me connais pas, non.
1: Moi.
0: Raconte, ouais.

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3: Il est minuit.

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1: Ah bah ça tombe bien, j'aime pas les huîtres.
2: Ah,